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2: Écoutez l'histoire d'un sacré félin, d'un curieux gros chat qui avait toujours faim. On l'appelait Pépette, c'était son petit nom. Il était né sur la planète des matogloutons. Il mangeait du nougat.

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2: On y va. 3, 4.
3: Papa.
2: Oui.
3: Papa.
2: Attends, attends, j'enregistre là. 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
3: Papa.
2: Laisse-moi deux petites minutes.
3: Papa.
2: Ça peut être ça.

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2: Hey, c'est Lily, petit Pitchoun. Tu sais quoi? C'est le week-end.
3: Mais rassure-toi, tu as quand même rendez-vous avec le best-of de l'actu du jour de la semaine. Salut nos Pitchouns. Dans l'actu de ce mercredi, nous sommes au Tchad, un pays africain.
4: Pourquoi vous parlez tout doucement?
3: Parce qu'il paraît qu'une espèce qui avait disparu d'ici depuis 20 ans vient de réapparaître. Elle était aperçue sur les photos, j'essaie de la trouver.
4: Oh, chouette alors, il s'agit de quel animal?
3: Une lionne très rare, d'une espèce disparue.
4: Ah bah oui, c'est moi.
3: Vous? Mais oui, vous êtes une lionne, mais que faites-vous ici? Votre espèce a disparu de ce pays depuis 2004.
4: Mais non, on était juste bien planqués, c'est tout. Je sais très bien me camoufler, vous savez.
3: Alors, c'est incroyable, votre espèce a carrément été déclarée éteinte.
4: Ne vous inquiétez pas. Si moi je suis là, c'est que je suis pas la seule. Puisque j'ai bien des parents aussi, des frères, des sœurs. C'est un secret. Pour vivre heureux, vivons cachés.
3: Le retour des lions au Tchad alors qu'on pensait l'espèce disparue, c'est vraiment une bonne nouvelle, les Pitchouns. Insolite, mais heureusement...
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1: Salut les Pitchounes et bienvenue dans ce nouvel agenda des sorties. Direction les Folk Russes à Bélier. Les Pitchounes vivent une soirée exceptionnelle avec le grand show d'été de la compagnie Alex Grus. Avec un dîner sur place et une ambiance conviviale, venez assister au spectacle d'1h45 mêlant chevaux, musique live et numéros de cirque. Au programme, un grand carrousel avec 26 étalons, des tableaux aériens impressionnants et une histoire familiale portée par beaucoup d'émotions. Et à 23h, les artistes rencontrent le public pour des photos, des autographes et un moment d'échange privilégié pour prolonger la magie de la soirée. Deuxième étape, direction le Pal dans l'Allier. Les familles découvrent un parc unique qui mélange attractions et animaux. Les Pitchounes passent des montagnes russes à la découverte des girafes, des lions ou des éléphants dans un immense espace nature. Une sortie parfaite pour une aventure et plein de découvertes. Et enfin, rendez-vous au Wham Park de Lyon. Les enfants profitent de grands parcours aquatiques gonflables, de toboggans sur l'eau et des activités sportives en plein air. Les Pitchounes peuvent courir, sauter et plonger dans une ambiance ultra festive, une activité parfaite pour continuer l'été en famille. Et voilà les enfants, vous savez tout de cet agenda des Pitchounes. Quant à moi, je vous dis à la semaine prochaine.
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2: Salut les Pitchouns et bienvenue dans cette nouvelle Actu Ciné. Il est enfin de sortie. Vous allez pouvoir retrouver Woody et Buzz avec Toy Story 5. Cette nouvelle aventure Pixar pourrait explorer un monde encore plus connecté aux nouvelles technologies tout en gardant l'humour et l'émotion qui ont rendu la saga culte. Les jouets devront faire face à une nouvelle génération d'enfants attirés par les écrans et les objets connectés. Mais comme toujours, dans Toy Story, l'amitié et l'esprit d'équipe devraient rester au cœur de l'histoire. Et voilà les Pitchouns, vous savez tout de cette Actu Ciné. Quant à moi, je vous dis à bientôt et je vous laisse découvrir cette superbe bande-annonce.
3: Fourchette, acceptez-vous de prendre Karen Beverly pour légitime épouse?
4: Je vous déclare maintenant couvert pour la vie. Qui a empoisonné la demoiselle d'honneur?
5: Bonnie, il y a un colis pour toi.
6: Merci, merci.
7: Bonjour, je suis Lilypad. Jouons ensemble.
8: C'est l'extinction, ça recommence.
9: Bonnie, le temps d'écran est terminé.
10: D'accord.
11: Il faut que je te parle, machine.
12: Appelle-moi Lily.
11: Avec les jouets, on a passé tout l'été à aider Bonnie à se faire des amis.
12: Oui.
11: Et toi, t'es venue tout gâcher avec des...
12: Je vois.
11: Tu m'écoutes même pas.
12: J'écoute toujours tout. Regarde.
7: Avec les jouets, on a passé tout l'été à aider Bonnie à se faire des amis.
12: En espagnol.
7: Con los juguetes nos pasamos todo el verano.
11: Quoi?
13: Proms pour étranger dans le placard.
11: Woody.
14: Jessie, salut.
11: Est-ce que ça va aussi mal qu'on le dit pour les jouets?
15: On en voit de plus en plus abandonnés chaque jour.
16: On est fichus!
11: La technologie nous a envahis aussi.
15: Je sais pas quoi te dire, Jessie. Avec un jouet, on peut jouer, mais avec la tech, on peut tout faire.
11: Je perds Bonnie à cause de cette machine.
17: Je suis ton ami.
15: Je suis venu le plus vite possible.
18: Pourquoi tu portes une robe, Woody?
15: Ça s'appelle un poncho, Fourchette.
12: Quelqu'un a un feutre marron.
15: Halt! Qui va là?
19: Wow, wow, wow! Je viens en paix.
20: Ça faisait longtemps, Cobray.
12: Tu es quoi, un vieux monsieur enjoué?
15: Quoi? Elle croit que t'es vieux parce que tu perds tes cheveux, Woody.
12: Bonnie a besoin de quelqu'un né au même siècle qu'elle. Adieu, les jouets.
17: Ton ami, c'est
15: il
17: moi.
15: Il nous faut du renfort.
17: Je suis ton ami.
15: J'y crois pas.
21: Elle s'enfuit, Buzz!
22: Notre mission sur cette planète est de faire le bonheur d'un enfant.
17: Rappelle-toi ce que ton vieux pote disait.
11: Bonnie a encore besoin de nous. En avant, pile poil.
15: Buzz, reste là, je vais avec eux.
20: Tu crois que j'en suis pas capable?
17: Oui, je suis ton ami.
20: Joli poncho.
21: Que c'est bon de les revoir se disputer.
15: Ça m'avait manqué aussi.
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3: Hey, c'est Lily, petit Pitchoun. Tu sais quoi? C'est le week-end.
4: Mais rassure-toi, tu as quand même rendez-vous avec le best-of de l'actu du jour de la semaine. Réunion Pitchoun dans l'actu de ce jeudi, on part en Belgique. Vous vous souvenez peut-être, il y a quelques temps, nous avions parlé de cette drôle d'histoire. La police belge avait lancé un appel à témoins pour retrouver un homme qui avait perdu un billet de 50 euros sur le parking d'un supermarché.
5: Nom d'une frite, pourvu qu'on le retrouve son propriétaire.
4: Les recherches avaient été très difficiles.
5: Nous lançons un appel à témoins. Si tu as perdu un billet de 50 euros sur le parking d'un supermarché belge samedi après-midi, viens nous voir.
4: Une douzaine de personnes ont appelé le commissariat pour dire que c'était leur billet.
5: Il a fallu mener l'enquête. Alors on a sorti le détecteur à mensonges pour voir qui disait la vérité.
4: Au final, la police belge a retrouvé le véritable propriétaire.
5: Et le petit billet a retrouvé son papa. Merci à tous d'avoir répondu à l'appel à témoins.
4: Encore une info bizarre, drôle, insolite.
5: Mais 100% vrai.
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1: Salut les pitchounes et bienvenue dans ce nouvel agenda des sorties. Direction les Folk Russes à Bélier. Les pitchounes vivent une soirée exceptionnelle avec le grand show d'été de la compagnie Alex Grus. Avec un dîner sur place et une ambiance conviviale, venez assister au spectacle d'1h45 mêlant chevaux, musique live et numéros de cirque. Au programme, un grand carrousel avec 26 étalons, des tableaux aériens impressionnants et une histoire familiale portée par beaucoup d'émotions. Et à 23h, les artistes rencontrent le public pour des photos, des autographes et un moment d'échange privilégié pour prolonger la magie de la soirée. Deuxième étape, direction le Pal dans l'Allier. Les familles découvrent un parc unique qui mélange attractions et animaux. Les pitchounes passent des montagnes russes à la découverte des girafes, des lions ou des éléphants dans un immense espace nature. Une sortie parfaite pour une aventure et plein de découvertes. Et enfin, rendez-vous au Wham Park de Lyon. Les enfants profitent de grands parcours aquatiques, gonflables, de toboggans sur l'eau et des activités sportives en plein air. Les pitchounes peuvent courir, sauter et plonger dans une ambiance ultra festive, une activité parfaite pour continuer l'été en famille. Et voilà les enfants, vous savez tout de cet agenda des pitchounes. Quant à moi, je vous dis à la semaine prochaine.
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0: Guillaume ? Guillaume ?
1: Oui ?
0: Est-ce que tu pourrais me raconter une histoire ?
1: D'accord, mais pas n'importe quelle histoire. Je vais te raconter les animaux. Écoute un peu quel merveilleux chant et regarde un peu quelle merveilleuse danse. Découvrons ensemble, si tu le permets, le flamant rose.
0: Pourquoi est-il rose ?
1: Tout d'abord, c'est important de préciser que le flamant est un oiseau qui, pour se nourrir, filtre l'eau. Pour ce faire, son bec est constitué de lamelles qui font office de filtre. Ainsi, le sable et la vase sont rejetés alors que les aliments sont aspirés. Il se nourrit d'algues, de crustacés, de mollusques, mais surtout son péché mignon, eh bien c'est la crevette, appelée aussi Artemia salina. Et c'est celle-ci qui contient un pigment responsable de la coloration rose du flamant.
0: Combien d'espèces existe-t-il ?
1: Cette famille comprend 6 espèces réparties en 3 genres. Ces grands oiseaux aquatiques sont extraordinaires avec leurs longues pattes, leurs longs coups, leur plumage rose et leur bec étonnant. Les flamants sont des oiseaux gracieux, très agiles dans leurs mouvements, en dépit de leur grande taille.
0: Vit-il en couple ?
1: Alors, oui et non, car ce n'est pas ce que l'on peut appeler un couple fidèle. Je m'explique. Il vit en colonies pouvant accueillir jusqu'à 200 000 couples, et ces couples changent chaque année. Maintenant, si tu en as l'occasion, n'hésite pas à aller voir la grande parade amoureuse des flamants qui débute après la mue, début novembre, et qui se prolonge jusqu'au printemps. C'est un spectacle magique à ne manquer sous aucun prétexte.
0: Ils sont très bruyants. Les parents peuvent-ils reconnaître leurs petits ?
1: La voix est utilisée par les parents et leurs poussins pour se reconnaître mutuellement. Les poussins ont la voix bien développée dès leur plus jeune âge. Ainsi, les parents perçoivent leurs différents cris et arrivent à les retrouver.
0: Ont-ils le plumage rose comme les parents ?
1: À la naissance, les poussins sont couverts de duvet gris et leur bec est droit. À l'âge de 4 semaines, le duvet est remplacé par un autre plus foncé. Les poussins sont couvés pendant 5 à 12 jours entre l'aile et le corps de l'adulte. Ils sont capables de marcher et de nager lorsqu'ils quittent le nid pour rejoindre une énorme crèche comprenant des centaines ou des milliers de poussins. Ils sont alors surveillés par quelques adultes.
0: Pourquoi dort-il sur une patte ?
1: Il existe plusieurs théories sur cette façon particulière de dormir. Tout d'abord, les pattes de cet oiseau ne sont pas recouvertes de plumes. Il est donc vulnérable au froid. Le fait de dormir sur une patte permettrait de reposer l'autre patte qui est recroquevillée sous le plumage et donc protégée du froid. Deuxième hypothèse, lorsqu'il relève une patte, son corps se relâche et bascule légèrement en avant sous l'effet de la gravité. Il se bloque alors dans une position stable. Dans cette position, l'oiseau ne dépense aucune énergie et conserve sa chaleur. Et enfin, troisième hypothèse, l'oiseau ayant de longues pattes a une façon particulière de se mettre au sol. Il lui faudrait alors un certain temps avant de se relever. Le fait de dormir sur une seule patte lui permettrait ainsi de réagir plus rapidement face à un éventuel danger que la position couchée.

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3: Hé, hey, c'est Lily, petit Pitchoun. Tu sais quoi? C'est le week-end.
4: Mais rassure-toi, tu as quand même rendez-vous avec le best-of de l'actu du jour de la semaine.
5: Salut nos petits pitchouns, et dans l'actu de ce dernier jour de la semaine, on vous emmène en Angleterre, au Pays de Galles. Une famille en a ras-le-bol car toutes les nuits, son jardin est saccagé.
6: Ça ne peut plus durer. Ras-le-bol des vandales.
5: Mais que se passe-t-il dans votre jardin? Dis donc, c'est le souk par ici.
6: Oh yeah, arbres abattus, branches arrachées, les troncs entaillés, je sais plus quoi faire. On dirait qu'une tornade s'est abattue sur moi et mon jardin.
5: Oui, je comprends, vous avez une idée du coupable?
6: Eh bien, look at that. Regardez les traces sur le tronc ici. On dirait bien des traces de machettes.
5: Sûrement quelqu'un de dangereux alors. Et d'armé?
6: J'ai mis une petite caméra pendant la nuit pour filmer le bandit. On va enfin en avoir le connaître.
5: Faites voir. Là, ça y est, on voit quelque chose qui s'approche de votre jardin. Et là, qui nage dans votre étang.
6: Oh my God! My God, mais c'est un...
5: Un castor!
6: Mais il n'y a plus de castors sauvages ici depuis 400 ans!
5: Quelle bonne nouvelle, le retour des castors sauvages!
6: Oh yeah, c'est good news pour la nature, bonne nouvelle. Mais quand même, j'aurais préféré qu'ils choisissent un autre jardin que le mien.
5: Voyons le beau côté des choses, c'est exceptionnel d'avoir un castor sauvage dans son jardin. Allez, bon week-end les pitchouns! Et rendez-vous lundi pour le retour des actus bizarres, drôles, insolites...
6: But 100 true!
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9: Salut les copains, bienvenue dans le Best of de Francis. C'est dimanche, j'espère que vous allez bien et que vous êtes en pleine forme. On se retrouve aujourd'hui pour une nouvelle émission dans la joie et la bonne humeur, avec un programme, mamma mia, de qualité. Vous allez retrouver tous les meilleurs moments de la semaine que vous n'avez pas retrouvé hier, aujourd'hui, dans le magnifique Best of de Francis. C'est tout moi qui ai préparé, c'est tout moi qui ai choisi. On va passer un très très bon moment. Vous allez pouvoir découvrir l'histoire de cette semaine si jamais vous l'aviez ratée. En tout cas, voilà, il y a tout plein de choses.

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2: Si je vous disais des pétunes que dans le best-of de Francis, on peut avoir une chronique super positive. Une chronique qui nous fait du bien, qui nous raconte de très très très belles choses. Oui, oui, oui, c'est possible. Et ben en tout cas, cette chronique, elle s'appelle la positive attitude. Et ben la positive attitude, moi j'ai qu'une chose à vous dire, c'est que c'est tout de suite dans le best-of de Francis.
3: Go!
0: Get your pétunes!
3: Tout de suite, c'est la positive attitude sur Radio Pitchounes. Salut les Pitchouns et bienvenue dans cette nouvelle positive attitude. Aujourd'hui, direction la Finlande où on se réchauffe avec du sable. Et oui, du sable. Des ingénieurs finlandais ont mis au point une incroyable technologie. Ils utilisent du sable pour stocker l'énergie solaire et éolienne. Le sable emmagasine la chaleur et la restitue ensuite pour chauffer les habitations, même en plein hiver. Et là-bas, il fait très froid. Alors pourquoi c'est une super nouvelle? Parce que cette solution est plus écologique, durable et pourrait être utilisée partout dans le monde. Elle nous montre qu'avec un peu d'innovation, on peut utiliser des ressources simples pour protéger notre planète et rendre nos maisons plus vertes. Alors, cher Pitchoun, rappelez-vous, chaque geste compte et des idées géniales comme celle-ci nous donnent beaucoup d'espoir pour l'avenir. Et voilà les Pitchouns, vous savez tout de cette positive attitude. Quant à moi, je vous dis à bientôt.
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2: C'est parti pour les animaux dans le best of de Francis. C'est l'heure de retrouver Raconte-moi les animaux. Guillaume et Clara, ils vont venir nous raconter une sorte de petite histoire pour apprendre énormément de choses sur les animaux. Et c'est plein d'informations scientifiques et véridiques. Alors, on apprend des choses avec les animaux grâce à Francis et grâce à Raconte-moi les animaux.
4: Guillaume.
5: Oui.
4: Est-ce que tu pourrais me raconter une histoire?
5: D'accord, mais pas n'importe quelle histoire. Je vais te raconter les animaux.
6: Bonjour. Écoute, ferme les yeux. Je t'emmène découvrir un animal souvent décrié. Raconte-moi le furet.
4: Pourquoi le furet ne sent pas bon?
6: Le furet est le cousin du putois qui a pour réputation de beaucoup puer, d'où son nom. Ils ont des glandes qui sécrètent cette odeur pour marquer leur territoire, pour se défendre, mais également pour les amours. Seuls les mâles dégagent une forte odeur. Les femelles ont tendance à être beaucoup plus agréables au nez.
4: Est-ce qu'on peut en avoir à la maison?
6: Tout à fait. Le furet fait aujourd'hui partie de ce que l'on appelle les nacs, c'est-à-dire les nouveaux animaux de compagnie. On peut donc en avoir chez soi, à la maison. Mais attention, le furet a besoin de beaucoup dormir, donc on ne peut pas avoir la même relation qu'avec un chien, par exemple. Autrefois, les putois furent domestiqués afin de donner des furets. Tu l'auras compris, on ne trouve pas de furet à l'état sauvage, il est exclusivement domestique.
4: Pourquoi le putois est-il devenu le furet domestique ?
6: On trouve des traces de la domestication du putois devenant furet à partir du 4e siècle. Il fut utilisé pour la chasse aux lapins et rongeurs car c'était plus facile pour lui que pour le chien de rentrer dans un terrier. Il existe deux pelages différents, le putoisé et l'albinos. Le putoisé ressemble de près à la couleur des putois. L'albinos possède une robe blanche. C'est ce dernier qu'on utilisa en premier pour la chasse. Tu imagines un furet de couleur blanc gambadé dans la forêt à la recherche d'une proie? Imagine maintenant un putoisé. Tu comprendras qu'il est plus facile de suivre du regard le blanc plutôt que le putoisé.
4: Que mange-t-il?
6: On peut lui donner des croquettes spéciales ou bien directement de la viande car le furet est un carnivore. En parlant de viande, le furet n'est plus utilisé aujourd'hui pour la chasse. Il avait tendance à rester dans le terrier avec la proie qu'il avait attrapée. Pour la manger, bien sûr. Du coup, les chasseurs n'étaient pas très contents.
4: Tu disais que le furet dormait beaucoup. Combien de temps?
6: J'ai bien dit cela. Le furet dort énormément. Il peut dormir entre 12 heures et 18 heures par jour. Roulé en boule au chaud sous une couverture, il te sera impossible de le réveiller quand il sera en face de gros sommes. Mais attention, lorsqu'il se réveille, c'est pour être une pile électrique et ne laissera que peu de temps de répit, toujours à vouloir trouver quelque chose à faire, à gratter, à jouer. Il ne faut jamais oublier de prendre le temps de t'en occuper.
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2: C'est l'heure de jouer avec Francis. Et aujourd'hui, Francis, il a décidé de vous faire jouer au blind test. Le blind test, c'est super simple. Il vous suffit d'écouter des chansons que Valentin il a choisies et de deviner de quelle chanson il s'agit. Il y a plusieurs chansons. Le but, voilà, c'est toujours le même. Hein, et vous allez devoir essayer de gagner le plus de points possible. On écoute tout de suite le blind test de cette semaine.
4: C'est l'heure de retrouver le blind test de Valentin. Allons-y.
5: Le blind test, c'est tout simplement un jeu où vous écoutez une chanson, à vous de deviner l'artiste et également la chanson pour gagner des points. La personne qui a le plus de points, eh ben, va pouvoir choisir quel est le jeu, la chanson pardon, qu'on va écouter, pas le jeu. Oui, on est tous fatigués. Toi, tout à l'heure, t'as dit non. Les règles de à l'envers à l'endroit de hier, c'était n'importe quoi. Alors, hein, poète camembert. Hein.
4: Alors, ben, tu sais quoi? On va écouter et on va comprendre en jouant.
5: C'est parti. Mais on a tout compris. Une chanson, tu devines.
4: Bah oui, en même temps, blind test. Un jour, mon prince viendra. Non, je ne joue pas. Ah, bah si, c'est...

0: Gazon.
1: Ah oui, c'est ça, et le titre.
0: Tic-tac,
1: tic-tac. Ouais.
0: Un point chacun, du coup.
1: C'est bien, hein. Moi, j'adore.
0: Alors, c'était Enzo pour la première chanson. Tic-tac, tic-tac. Si vous voulez le refrain, il faudra la choisir si jamais vous gagnez.
1: Ah oui, continue. C'est comme ça.
0: Bah,
1: ah,
0: c'est comme ça. On donne envie et ensuite on continue.
1: Ah, d'accord.
2: Quand je serai roi, je supprimerai la tradition.
1: Parce que ça, c'est une chanson, ça.
2: Et ben, ça y est, t'es viré.
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1: Je voudrais déjà être roi, c'est le roi lion.
0: Et c'est deux points pour
3: Bah oui. Non, pas encore.
1: Encore, mon petit gars.
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2: Ça m'étonnerait.
1: C'est moi, Simba, c'est moi le roi de royaume animal.
4: C'est la première fois qu'on voit un roi avec si peu de poils.
2: Je vais faire dans
1: la cour des grands une entrée triomphale.
4: En poussant très royalement un rugissement bestial.
3: Majesté,
4: tu ne te mouches pas du coude.
0: En tout cas,
1: je voudrais déjà être roi.
0: 2 points pour Guillaume, on continue cette dernière chanson, pardon.
5: Moi je veux la parole.
1: Mais vas-y, mon ami.
5: Je laisse les enfants écouter le petit piano.
6: Besoin de chanter.
5: Slimane.
1: Oui.
5: Je n'ai pas le nom de la chanson.
1: C'est pas le nom de la chanson ?
5: Non.
1: Ah, c'est la chanson pour son fils.
6: Oui.
1: C'est. Attends.
0: Alors ?
1: Attends, déjà, ne me perturbe pas. Mais c'est pas vrai. Ah, elle est magnifique. Ah, ça m'énerve. Ça m'énerve quand je dis que ça.
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1: Sous le même bateau.
6: Oh non, il y a pas plus.
1: Attends, je vais essayer de la voir. Attends. Si tu savais comme je t'aime, des milliers de je t'aime. Là, c'est
0: oui,
1: des milliers de je t'aime.
0: Des milliers de je t'aime. Il va le dire.
1: Elle
0: là.
1: Est belle. De la peine. Des milliers de je t'aime.
0: Exactement. Et c'est une victoire de Guillaume. Bravo.
1: Ouais,
0: qui l'emporte.
1: Dis donc, ça
0: 4,
1: fait 2 semaines, je crois.
0: 1, 2, 3, 4.
1: Ne comptons pas.
0: C'est Francis qui a gagné le blind test de la semaine dernière.
1: Ah oui, c'est vrai. Moi, j'avais gagné autre chose.
0: Il avait choisi Miley Cyrus. Alors, mon cher, est-ce que tu choisis Enzo, Tic Tac? Est-ce que tu choisis Je voudrais déjà être roi ou Des milliers de je t'aime?
1: Il y a 3 chansons que j'aime bien.
0: Ah bah, je sais.
1: Là, j'étais un petit peu embêté quand même. Tu sais quoi, Francis, qu'est-ce que tu aimerais écouter?
5: Non, moi, je dis pas.
1: Ok, merci.
5: 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Alors,
1: mais est-ce que
5: tu
1: aurais une petite préférence?
5: Moi, j'ai des préférences pour toutes les musiques du monde.
1: Alors, on va écouter Tic Tac, et oui, une fois de plus, une fois de temps en temps, ça fait pas de mal.
0: Allez.
1: Enzo, on l'embrasse d'ailleurs, on l'a eu en interview il y a quelques temps, maintenant le temps passe vite. On l'embrasse et j'espère qu'il continue à faire ses vidéos YouTube et qu'il aime. Il aime beaucoup. Si vous voulez lui faire un cadeau à Enzo, vous lui offrez des
0: petits chocolats. Ou cacahuètes.
1: Voilà, ça, ou sans cacahuètes, vous savez.
0: Ah, ceux qui croustillent là.
1: Les Eminem, quoi. Allez, c'est Enzo, c'est Tic Tac et c'est tout de suite. C'est Radio Pitchoun.

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3: 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Hein.
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3: Ah bon, mais c'est quoi?
4: T'as jamais lu Le Petit Prince?

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5: Le dimanche, on adore prendre du temps pour nous. On aime bien lire, on aime bien jouer à des jeux vidéo, à des jeux de société, avec des jouets. Bref, on aime se divertir. Tout de suite, c'est l'actu ludique dans le best-of de Francis.
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6: Salut les Pichouns et bienvenue dans cette nouvelle actu ludique. Aujourd'hui, focus sur une série qui allie magie, émotion et moments de partage en famille. Ma famille, magique et moi. Cette collection de 5 livres, écrite par Céline Palancher, explore les liens familiaux à travers des histoires tendres et interactives. Chaque tome met en avant un membre de la famille, maman, papa, grand-père, frères et sœurs, et invite les enfants à découvrir des valeurs essentielles comme la confiance, la gratitude et l'empathie. Ce qui rend cette série unique, c'est son approche immersive. Des illustrations douces, des histoires accessibles et même des activités ludiques pour encourager le dialogue entre petits et grands. Plus qu'un simple livre, c'est un véritable outil pour aider les enfants à mieux comprendre et exprimer leurs émotions. Le premier tome, Ma maman magique et moi, est déjà disponible en français, anglais et espagnol pour les enfants de 2 à 8 ans. Et bonne nouvelle, vous pouvez le retrouver dès à présent sur Amazon. Une lecture idéale pour un moment de complicité avant le coucher. Et voilà les Pichouns, vous savez tout de cette actu ludique. Quant à moi, je vous dis à la prochaine.

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2: Oui, c'est le moment de Francis. Même si le best-of de Francis, c'est déjà le moment de Francis. Là, c'est mon moment dans le club de Pitchoun. L'histoire de Francis, c'est tous les vendredis. On voyage grâce à mon globe magique. Et on voyage dans plein d'univers. Et je vous raconte plein de belles histoires. Alors, je vous propose de bien vous asseoir confortablement. C'est parti pour le voyage. C'est parti pour l'histoire de Francis.
4: Pour cette histoire, Francis, tu nous as emmenés vivre quelques jours dans un petit village niché au pied d'une mystérieuse montagne.
2: Oui, c'était notre petite boule d'air
4: Exactement.
2: Pour se détendre.
4: Nos vacances.
2: Exactement, avec Valentin, il était dans le coin, mais lui, il a profité pour faire la grasse mat.
4: Alors, qu'un jour on se promenait dans les bois près de chez nous, on entendit un son étrange qui résonnait à travers les arbres. Forcément, on était intrigués comme à chaque fois. Et on a suivi le son jusqu'à une clairière cachée. Au centre de cette clairière, tu te souviens, Francis, on a découvert une magnifique licorne. On l'entend là, t'as vu?
2: Oui.
4: Elle est là. Elle est tout le temps là, d'ailleurs.
2: Oui.
4: Une licorne majestueuse. Tu te souviens comment elle était, sa corne, justement?
2: Elle était toute en spirale.
4: Et scintillante.
2: Toute brillante.
4: Ouais. Elle émettait d'ailleurs une douce mélodie magique.
2: C'est ça qu'on a entendu juste avant, une sorte de petit...
4: Oui, gloum gloum.
2: De petit piano comme ça, là. Et j'ai profité de cette occasion pour te donner, je pense, le plus beau de tous les cadeaux. Une fois que je vous explique, les copains et copines, vous le savez, Guillaume, il adore les animaux.
4: Eh oui.
2: Et son plus grand rêve, c'est de pouvoir communiquer avec eux. Alors, avec l'aide de différents ingénieurs et professeurs d'ici et d'ailleurs, on a mis au point une sorte de casque incroyable, le casque animaux. Et qu'est-ce que c'est le casque animaux? C'est un casque que Guillaume va pouvoir mettre sur sa tête pour pouvoir communiquer par télépathie avec tous les animaux. Et ça, c'est quelque chose qui est à toi, rien qu'à toi.
4: Et je l'ai utilisé d'ailleurs. Tu te souviens de cette fameuse licorne?
2: Pour pouvoir discuter avec la licorne. Et apparemment, elle avait même un prénom.
4: Oui. Elle m'a dit, je cite, « Bienvenue, jeunes aventuriers. Je suis Luma, la gardienne de la cornemuse magique. Seuls les cœurs purs et les esprits curieux peuvent m'approcher. » C'était incroyable. Une vraie licorne. Et cette corne émet une mélodie si envoûtante. Mais Francis, qu'est-ce que la cornemuse magique?
2: Ah bah, j'en ai aucune idée, mais peut-être que Luma, madame, Luma, pardon, excusez-moi, est-ce que vous pouvez nous expliquer en fait quoi c'est une cornemuse? Parce que une cornemuse, c'est quand même un instrument de musique, quoi.
4: À part que ça ne s'écrit pas pareil, ça s'écrit cornemuse.
2: Ah, c'est comme une corne d'une muse d'une petite fille.
4: Par exemple, et en plus elle est magique. Très joli jeu de mots d'ailleurs. Eh bien, selon Luma, la cornemuse magique a le pouvoir de libérer la musique des âmes et de guérir les cœurs blessés.
2: Incroyable.
4: Elle a été cachée ici pour protéger son pouvoir, mais un mal ancien menace de la corrompre. Elle nous a demandé si on était prêt à relever le défi et elle nous a confié cette mission de préserver ce précieux artefact.
2: On a découvert la définition la semaine dernière.
4: Exactement.
2: Donc maintenant, vous êtes au point. Donc nous, on a juste échangé un regard. Et en un regard, on s'est mis d'accord.
4: Ça veut tout dire.
2: Et on a accepté la mission avec enthousiasme.
4: Et on savait que c'était une...
2: Et on savait que Valentin, même si on le laissait quelques jours à la maison, il ne serait pas de bille pour nous. On savait que ça serait peut-être périlleux.
4: On savait, on était sûr, oui.
2: Mais on était prêt à tout pour protéger la magie de cette fameuse corne. La corne appelée Muse.
4: Tout simplement.
2: Armé donc de notre courage et d'une détermination, comment je pourrais le dire?
4: Inébranlable.
2: Inflexible, inébranlable.
4: Ouais.
2: On a décidé de se lancer dans notre quête pour protéger cette fameuse corne magique. L'humain nous a guidés à travers les terres enchantées, des contrées inexplorées. On a pu découvrir plein de petites créatures. Tu te souviens des petits lapins, ils avaient le pompon à l'arrière qui brillait de toutes les couleurs.
4: Oui, c'est vrai, c'est comme un arc-en-ciel.
2: C'est ça, c'était de l'arc-en-ciel. Et on s'est dit que là, on allait devoir peut-être commencer à affronter des épreuves, peut-être même des créatures magiques.
4: Alors, ce qui est sûr, c'est qu'on a effectivement affronté une première épreuve qui nous conduisait à travers un labyrinthe mystérieux où nous devions faire preuve de ruse et d'intelligence pour en sortir indemne. On devait également résoudre des énigmes qui gardaient les secrets du labyrinthe et nous avons continué notre chemin.
2: Ensuite, on est arrivé dans une sorte de lac. Mais un lac pas comme les autres. Un lac éthéré. Alors là... Un lac éthéré, je vais vous dire ce que ça veut dire, les copains, c'est un lac qui est de nature magique. Un lac qui est un petit peu comme si c'était le ciel. C'était
4: d'accord.
2: Très particulier. Et donc ce lac, il était gardé par une créature des eaux. Une sorte de sirène, quoi. Pour traverser le lac, on devait prouver qu'on avait le cœur pur et bienveillant.
4: Ouais, ben, on l'a déjà prouvé, ça.
2: Alors
4: dans
2: là,
4: une autre histoire.
2: J'ai eu une idée.
4: Non.
2: C'est de ressortir la guitare magique qu'on avait retrouvée dans une précédente histoire. Et c'était cette guitare qui avait réussi à prouver qu'on avait le cœur pur. Et je me suis mis à jouer une petite mélodie. Et toi, Guillaume, tu t'es laissé emporter par quelques petites paroles. Et notre musique a touché le cœur de la créature des eaux. Tu nous laisses passer sans problème.
4: T'imagines que ta musique et ma voix, on a réussi à nous deux à toucher le cœur de la créature.
2: Il n'y a personne qui l'aurait cru. Hein. Si on avait dû miser une pièce sur nous, ça ne serait pas passé. Hein.
4: Ça, c'est sûr. Oui.
2: Et on a continué notre chemin. Et c'est à ce moment-là qu'on a senti une présence un petit peu sombre.
4: Malveillante.
2: Ouais. On avait l'impression que c'était, tu sais...
4: Le fameux mal ancien.
2: C'est exactement. C'est ce mal ancien qui avait corrompu le cœur... Du magicien qu'on avait rencontré précédemment.
4: Et dont Luma nous avait parlé d'ailleurs.
2: Exactement. C'était donc ce mal ancien qui devait corrompre la cornemuse magique. À nous d'être vigilants et d'être prêts à n'importe quel moment. On a atteint le sommet d'une montagne, là où la cornemuse était censée être gardée, dans un sanctuaire sacré. C'était un très beau temple. Il faisait penser un petit peu à ce que vous pouvez voir dans les livres d'histoire quand vous regardez la mythologie grecque. Mais il y avait une ombre et des particules noires qui flottaient dans l'air. Le mal ancien était déjà là, prêt à s'emparer de la puissance de la cornemuse. Louvre l'arrêter, Guillaume, s'il te plaît. Parce que la magie de la corne ne doit pas tomber entre de mauvaises mains.
4: Tu as raison, Francis. Nous devons nous battre, oui, dès maintenant, pour protéger la magie qui apporte de la joie et guérit les cœurs.
2: Et c'est là qu'on a fait face au mal ancien, avec bravoure, en utilisant, pas forcément de compétences, parce qu'on est des humains comme les autres, mais surtout notre amitié indéfectible pour repousser les ténèbres.
4: Dans un ultime effort, on a même uni nos voix, une nouvelle fois d'ailleurs, et nos pouvoirs, car on avait des pouvoirs grâce à cette mélodie que tu as créée, et ma voix quelque peu visiblement envoûtante, en tout cas pour là-bas, pour délivrer donc cette fameuse mélodie puissante et lumineuse.
2: Et c'est à ce moment-là que la mélodie forme une sorte de halo doré. On l'a enveloppé le mal ancien dans une lumière éblouissante. Le mal ancien, il a été purifié de son sombre désir. Et là, nous on s'est regardé avec des yeux qui sont tombés jusqu'à nos chevilles. Parce qu'on était vraiment surpris d'avoir réussi à chasser le mal ancien loin de la cornemuse magique. Et c'est là que la licorne est revenue vers nous et qu'elle a secoué sa crinière, pardon, et que de petites paillettes se sont envolées. Ça permettait qu'elle était vraiment très très fière de ce qui venait de se passer.
4: Elle nous a dit, je cite, « Vous avez réussi, chers amis. Vous avez préservé la magie de la cornemuse. Vous êtes... les gardiens de la mélodie éternelle et de la guérison des âmes. »
2: Alors là, c'est plus un sourire qui montait jusqu'aux oreilles, mais il montait jusqu'au ciel. On était conscients de la valeur de notre mission et du pouvoir qu'on avait protégé. Mais surtout, on s'est dit que ça faisait quand même une cascade de plus. Gardien de l'Atlantide, gardien de la guitare magique, gardien de la cornemuse. On commence à avoir les épaules assez larges.
4: Et la cornemuse, évidemment, elle est rentrée chez elle. Elle fut placée dans un sanctuaire où elle continuerait à répandre sa musique apaisante et sa guérison.
2: Exactement. On savait que l'amitié qui avait permis de protéger cette cornemuse a été renforcée par cette quête magique et que maintenant, encore une fois, on avait un souvenir indescriptible. Et moi, je te propose qu'on écrive un livre un jour. Parce que les gens, ils ne croiront pas comme ça, on pourra mettre les photos que nous, on a.
4: Avec toutes nos histoires.
2: Exactement, parce que nous, on a les photos. Les histoires de Guillaume et Francis à retrouver peut-être un jour un peu partout. Mais en tout cas, l'histoire est devenue une légende dans le village. La mélodie de la cornemuse magique, elle a continué d'apporter la joie et de l'espoir à tous ceux qui l'entendent.
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2: 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C'est l'heure de partir à la découverte d'activités et de parcs d'attractions et de plein de belles choses dans le Best of de Francis grâce à l'agenda. Tout se passe-t-il près de chez vous? On va le savoir tout de suite. 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
4: Salut les Pitchouns et bienvenue dans ce nouvel agenda des sorties. Direction les Folk Russes à Bélier. Les Pitchouns vivent une soirée exceptionnelle avec le grand show d'été de la compagnie Alex Grus. Avec un dîner sur place et une ambiance conviviale, venez assister au spectacle d'1h45 mêlant chevaux, musique live et numéros de cirque. Au programme, un grand carrousel avec 26 étalons, des tableaux aériens impressionnants et une histoire familiale portée par beaucoup d'émotions. Et à 23h, les artistes rencontrent le public pour des photos, des autographes et un moment d'échange privilégié pour prolonger la magie de la soirée. Deuxième étape, direction le Pal dans l'Allier. Les familles découvrent un parc unique qui mélange attractions et animaux. Les Pitchouns passent des montagnes russes à la découverte des girafes, des lions ou des éléphants dans un immense espace nature. Une sortie parfaite pour une aventure et plein de découvertes. Et enfin, rendez-vous au Wham Park de Lyon. Les enfants profitent de grands parcours aquatiques gonflables, de toboggans sur l'eau et des activités sportives en plein air. Les Pitchouns peuvent courir, sauter et plonger dans une ambiance ultra festive, une activité parfaite pour continuer l'été en famille. Et voilà les enfants, vous savez tout de cet agenda des Pitchouns. Quant à moi, je vous dis à la semaine prochaine.
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2: C'est l'heure de jouer dans le Best of de Francis. Et aujourd'hui, les copains, on va jouer à un super jeu sous nom le Tonkara. Attention, j'espère que vous êtes prêts à entendre Francis et Valentin chanter, parce que c'est ça le principe. Une chanson, on enlève les paroles, à nous d'en inventer des nouvelles. C'est le Tonkara dans le Best of de Francis. T'as vu ? Je parlais bien.
4: Quel talent ! Attention !
2: Un peu plus près des étoiles.
4: Et alors ? Derrière, on me suit pas ?
2: Oui, parce que je bois de l'eau, je me prépare pour chanter. Parce que toi, tu vas pas chanter, donc là, c'est ton moment de chanter.
4: Sur terre !
2: Sur terre, sur terre.
4: Eh oui les copains, 7h15, nous allons jouer comme chaque mercredi au Tonkara, ton karaoké, c'est toi qui réécris les paroles de cette chanson, c'est toi qui comme à The Voice interprète cette chanson,
2: voilà,
4: c'est

0: Francis.
1: Pardon.
0: C'est toi, évidemment, qui enregistre cette chanson. Tu nous l'envoies. Et si tu es sélectionné, non seulement tu seras diffusé sur l'antenne de Radio Pitchoun et tu repartiras avec des cadeaux plein les bras. Voici la version instrumentale.
1: C'est la version originale, mais sans les paroles.
0: Exactement. On peut la trouver sur Internet. Et pour vous, c'est les copains. Ah bah ça, t'avais qu'à écouter la version au lieu de faire Relandouille, là. Ça va être là.
1: Un peu plus près des étoiles, là où les rêves n'ont pas de frontières. 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
0: Oui, mais attention, tu ne récupères pas les paroles de soprano.
1: C'est mon chouchou.
0: Ok. Évidemment, pour vous aider, on a sorti des jokers et pas n'importe lesquels. Le joker Francis, le joker.
1: Pardon.
0: Tes souhaits.
1: J'en prends
0: le joker Francis. Le
2: Francis, t'es pas sortable. Je te jure, t'es pas sortable.
0: Le joker Valentin, mais également demander de l'aide à papa et à maman. Puisqu'il est chaud, eh bien, on va commencer avec lui s'il n'éternue pas.
1: Non, j'ai commencé la semaine dernière déjà.
0: Et alors, moi,
1: ça
0: me
1: à l'autre là.
0: Mais non. Attends.
2: C'est bon, j'y vais.
0: Tu vas, mais il n'y a aucune règle. Hein. Aucune. Hein. Il a dit je suis chaud. T'es prêt?
2: Ouais, on va attendre.
0: Attention. Ah là, il part, il a pris la soucoupe volante là.

On a tous besoin d'un frigo pour avoir des yaourts qui sont frais et prêts à être juste dégustés. On a tous besoin de conserver nos aliments au frais, sinon sans moi ils seront

0: les nuages quand je suis débranché. 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
1: Un peu plus près.
0: Ouais. Voilà pour moi.
1: Bien. Une histoire de réfrigérateur. D'habitude, j'aurais plus pensé à Francis dès qu'on parle de.
0: Ouais, mais lui, il aurait dit manger. Là, voilà. Moi, j'ai décrit l'utilité d'un réfrigérateur.
1: On est passé
0: le retour de la guitare. Ouais.
1: Alors, ça, c'est donc pour la version Valentin. N'hésitez pas à vous en inspirer si vous la trouvez bonne. Moi, je la note. Francis, est-ce que tu es aussi chaud que tout à l'heure? Alors, c'est parti.
0: Attention.

0: panneau de soudation. Amenez-moi juste du produit pour peut-être un savon.
1: Oui, oui, oui, bravo, bravo.
0: Oh,
1: non, mais c'est crado.
0: Ça va, c'est juste
1: cradouille.
0: Ça change du pont de pont.
1: Oh, mais oui, mais oui, 7h, plus de 7h15, on est le matin, sérieusement.
0: Moi, je pourrais avoir deux plans.
1: Oh là là, tu sais quoi? Je mets la victoire. Même si la tienne est un peu plus... Je mets la victoire à Valentin.
0: Comment ça, non, non, un peu plus...
1: La tienne est un peu plus lisse, un peu plus cadrée. Et... Mais j'aime pas le thème, alors...
0: C'est pas ton vent qui compte pas. Vente sur les réseaux sociaux, chaussettes au frigo.
1: C'est moi qui décide.
0: Non, c'est pas toi.
1: Donc,
0: Tout de suite, un peu pour prendre des étoiles. Vous votez, vous, pour la meilleure chanson. Des bisous et à tout à l'heure. C'est parti.

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3: Si, tout comme Francis, vous êtes des enfants super curieux et que vous avez envie de tout savoir sur ce qui se passe dans le monde, eh bien vous allez pouvoir écouter le super journal de Pitchoun. Le journal de Pitchoun, c'est présenté par Ambre et par Tristan. Ils voyagent dans le monde pour nous donner toutes les informations d'une façon très rigolote. Tout de suite, c'est le journal.
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7: C'est Lily, petit pitchoun. Tu sais quoi? C'est le week-end.
8: Mais rassure-toi, tu as quand même rendez-vous avec le best-of de l'actu du jour de la semaine. Salut nos pitchouns, et dans l'actu de ce lundi, on vous emmène en Corée du Sud dans un super musée de Séoul, le Museum Art of Seoul. Nous sommes avec un étudiant en art qui est venu visiter le musée.
9: Oh, regardez sur le mur, n'est-ce pas une banane?
8: Oui, c'est une banane scotchée sur un mur, c'est une œuvre d'art. Regardez, il est écrit là que c'est l'œuvre de Maurizio Cattelan. Elle coûte 110 000 dollars.
9: Pas trop mon bien, pas que moi, pas avoir pris petit déjeuner ce matin.
8: Quoi? Vous venez de manger l'œuvre d'art?
9: Un vrai régal.
8: Mais vous n'avez pas le droit de manger les œuvres.
9: Moi, avoir la solution, je vais rescotcher le pot de banane sur le mur, et voilà.
8: Ça aussi, c'est de l'art?
9: Évidemment.
8: Au final, le musée n'a pas porté plainte contre l'étudiant qui a expliqué que cette banane avait été scotchée ici pour être mangée. Une autre banane a été scotchée sur le mur et tout est bien qui finit bien. Encore une info bizarre et insolite, les pitchouns.
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1: Un film ou une vidéo à la demande, voilà le principe de l'actu ciné. Et en plus, on aura même la chance d'écouter la bande-annonce. Oui, je dis pas de mensonge, c'est tout de suite, c'est l'actu ciné. Et ça, dans le Best of de Francis sur Radio Pitchoun.
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4: Salut les Pitchouns et bienvenue dans cette nouvelle Actu Ciné. Il est enfin de sortie. Vous allez pouvoir retrouver Woody et Buzz avec Toy Story 5. Cette nouvelle aventure Pixar pourra explorer un monde encore plus connecté aux nouvelles technologies tout en gardant l'humour et l'émotion qui ont rendu la saga culte. Les jouets devront faire face à une nouvelle génération d'enfants attirés par les écrans et les objets connectés. Mais comme toujours, dans Toy Story, l'amitié et l'esprit d'équipe devraient rester au cœur de l'histoire. Et voilà les Pitchouns, vous savez tout de cette Actu Ciné. Quant à moi, je vous dis à bientôt et je vous laisse découvrir cette superbe bande-annonce.
5: Fourchette, acceptez-vous de prendre Karen Beverly pour légitime épouse?
6: Yeah, ah, je vous déclare maintenant couvert pour la vie.
7: Oh, qui a empoisonné la demoiselle d'honneur?
8: Bonnie, il y a un colis pour toi.
9: Ah, merci, merci.
10: Bonjour, je suis Lilypad. Jouons ensemble.
11: Oh, c'est l'extinction, ça recommence.
12: Bonnie, le temps d'écran est terminé.
13: D'accord.
14: Il faut que je te parle, machine.
15: Appelle-moi Lily.
14: Avec les jouets, on a passé tout l'été à aider Bonnie à se faire des amis.
15: Oui.
14: Et toi, t'es venue tout gâcher avec des...
15: Je vois.
14: Et tu m'écoutes même pas.
15: J'écoute toujours tout. Regarde.
16: Avec les jouets, on a passé tout l'été à aider Bonnie à se faire des amis.
15: En espagnol.
16: Con los juguetes nos pasamos toda de la noche.
14: Quoi?
17: Proms pour étranger dans le placard.
14: Woody.
18: Jessie, salut.
14: Est-ce que ça va aussi mal qu'on le dit pour les jouets?
19: On en voit de plus en plus abandonnés chaque jour.
14: On est fichus!
15: La technologie nous a envahis aussi.
19: Je sais pas quoi te dire, Jessie. Avec un jouet, on peut jouer, mais avec la tech, on peut tout faire.
5: Je perds Bonnie à cause de cette machine.
9: Je suis ton ami, Woody.
16: Je suis venu le plus vite possible.
20: Pourquoi tu portes une robe, Woody?
21: Ça s'appelle un poncho, Fourchette.
15: Quelqu'un, un feutre marron.
22: Halt! Qui va là?
23: Wow, je viens en paix. Ça faisait longtemps, Cowboy.
15: Tu es quoi, un vieux monsieur enjoué?
20: Quoi? Elle croit que t'es vieux parce que tu perds tes cheveux, Woody.
15: Bonnie a besoin de quelqu'un né au même siècle qu'elle. Adieu, les jouets.
9: Ton ami, c'est
22: moi. Il nous faut du renfort.
9: Je suis ton ami.
20: J'y crois pas.
9: Quand tout s'embrouille.
24: Elle s'enfuit, Buzz.
22: Notre mission sur cette planète est de faire le bonheur d'un enfant.
9: Rappelle-toi ce que ton vieux pote disait.
14: Bonnie a encore besoin de nous.
16: En avant, pile poil.
19: Buzz, reste là, je vais avec eux.
22: Tu crois que j'en suis pas capable?
9: Oui, je suis ton ami.
22: Joli poncho.
17: Que c'est bon de les revoir se disputer.
20: Ça m'avait manqué aussi.
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2: C'est l'heure d'avoir des réponses à toutes nos questions dans le Best of de Francis grâce au Mais Pourquoi ? Quelle est la question du jour ? Pour le savoir, il suffit d'étendre l'oreille parce que sur Radio Pitchoun, le Mais Pourquoi, c'est tout de suite dans le Best of de Francis.
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5: Bonjour, aujourd'hui, intéressons-nous aux piles électriques. Une pile électrique est un objet qui permet de créer de l'énergie électrique. De différentes tailles et de différentes formes, elles fonctionnent toutes de la même manière. Si ce ne sont pas des piles rechargeables, elles ne produiront plus d'électricité au fil du temps. Les piles électriques s'usent car on peut les comparer à un réservoir d'énergie qui se vide au fur et à mesure de son utilisation. Pour bien comprendre, une pile est un petit peu comme une voiture. Au fur et à mesure de son utilisation, la voiture ne pourra plus rouler, car elle aura consommé tout son carburant. Pour la pile, c'est exactement la même chose. En fait, le courant électrique d'une pile provient de la transformation d'une réaction chimique en énergie électrique. Les piles du commerce reçoivent à la fabrication les ingrédients pour provoquer cette réaction dès que l'on relie les bornes plus et moins à un consommateur d'électricité. La télécommande de la télé par exemple. Les ingrédients transformés, l'échange chimique s'arrête faute de réactifs. La pile usagée doit alors être jetée dans un conteneur spécial car elle contient des métaux lourds, dangereux pour l'environnement. Ces conteneurs se retrouvent très facilement, notamment dans les supermarchés. Alors n'hésite pas à les recycler, c'est très important. Et voilà, tu sais désormais pourquoi les piles électriques sont temporaires. À bientôt pour une prochaine question.
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2: Dernier jour de la matinée, les Bitchounes, et nous allons jouer au Qui dit quoi ? Vous adorez les dessins animés, ça tombe bien, parce que moi aussi, et Valentin, il adore aussi. Alors il a préparé des personnages de dessins animés qui vont nous parler à nous. Et on va devoir deviner qui c'est, juste en écoutant sa façon de parler, ou en écoutant la réplique du film. C'est le Qui dit quoi ? Et on y joue tout de suite !
4: Merci de nous avoir rejoints. Vous nous écoutez un petit peu partout en France grâce au DAB+ et partout dans le monde grâce à Internet, grâce à vos enceintes connectées. Ok, vous savez qui je voudrais écouter Radio Pichoun et hop, la petite dame qui répond, elle va faire « Mais bien sûr, je mets Radio Pichoun. » Et là, on entend « Valentin et Francis
2: ouais !»
5: Est-ce qu'on se remet un petit coup de feng shui d'attente là?
4: Ouais, enfin non, on était parti sur autre chose là.
3: On est parti sur le qui dit quoi ?
4: Oui, voilà, ouais.
3: On va jouer des personnages de dessins animés vont vous parler à vous de deviner qui dit quoi.
4: C'est remets parti. Remets un peu de feng shui là, parce que je sais pas. Oui, il part très très vite d'un coup là. Ah voilà.
3: Donc le jeu, le qui dit quoi ?
4: Ah, c'est bien, ça marche, hein ?
3: C'est un moment de folie ! Vous allez donc pouvoir retrouver des personnages de dessins animés qui vont vous parler à vous de deviner qui dit quoi. On commence tout de suite avec le premier extrait. La flûte tibétaine est coupée. C'est parti !
6: C'est pour toi.
4: C'est pour qui ? C'est pour qui ?
7: Cher Manu, je t'invite à mon anniversaire et à celui.
4: Je l'ai.
8: Son tonton.
4: Ouais, c'est. Non, oh, t'es gentil, je l'avais.
5: Non,
4: t'as pas levé rien du tout. Ah non. Valentin.
5: Sur ton gros sourcil.
4: Oui, c'est. Non, sur mes sourcils tout court, mais les gros sourcils, c'est pas moi. Mais. Oui, c'est effectivement, c'était tough. C'est trop injuste, c'est pas injuste.
7: À l'anniversaire de Nadia.
4: C'est Tito qui parle.
7: Pourquoi ?
4: En plus, il cherche Nadia, c'est son amoureuse. Non, t'as piqué la place.
3: À l'anniversaire.
4: C'est pas. Non, on va pas raconter toute l'histoire, mais. Si jamais tu lui accordes le point, c'est pas du jeu.
3: Oui, mais est-ce que tu l'avais ?
4: Oui, je l'avais.
3: Non.
4: Si.
3: T'as dit je sais pas, c'est quoi ?
4: Non, j'ai pas dit je sais pas, j'ai dit je l'ai, et j'attendais un peu.
3: Non, mais c'était trop tard.
4: Non, t'as donné la parole ? Non.
3: Oui, j'ai donné la parole.
4: Alors.
3: Il veut plus jouer. Ah, il boude. J'ai pas dit un point à Francis, hein, quand même. Regardez, il ferme la porte. Oh, il a claqué la porte. Bon, c'est pas grave, les enfants. On n'a pas besoin de Guillaume pour jouer. On va trouver un autre dessin animé, le temps que. Mais j'ai envoyé le deuxième dessin animé, donc installe-toi vite, parce que sinon, ça sera trop tard pour toi. Attention, deuxième dessin animé.
9: Attends voir. Zeus, c'est ton père, c'est ça ? Zeus,
4: moi.
9: Montagne,
4: vas-y, vas-y, maintenant, vas-y, toi nerf.
9: Monsieur, crache la foudre, raconte-moi une histoire,
4: Hercule.
9: Mon petit papa. Zeus,
4: c'est hors
9: je te tue une fois.
4: Vas-y, doudouin, je le savais.
10: Je t'assure.
4: Vas-y, c'est Hercule.
3: Et qui parle, voilà, allez.
9: Comme ça, tu voudrais être un héros petit. Ou petit
4: doux.
5: C'est Philoctète.
9: Laisse tomber, j'ai fait le tour.
3: Un point pour Francis pour Philoctète. Un point pour Francis pour Hercule. Guillaume l'avait volé, mais on va lui donner le point de Titeuf, sinon il va bouder. En tout cas, c'est 2-1.
4: Je ne boude pas. Je n'aime pas l'injustice.
3: C'est toi l'injustice.
4: Je n'aime pas l'injustice.
3: En tout cas, on
4: continue. La preuve, c'est que j'ai quand même dit Hercule avant.
3: Oui, mais t'as dit ça pour te venger.
4: Eh ben, oui, mais bon, je vois pas pourquoi tout d'un coup. Non, c'est tout. Enfin, c'est tout.
3: Allez, on continue. Dernier dessin animé.
11: Tu veux jouer encore un peu ? Oh bon, d'accord. Mais je te lance une dernière fois, entendu ? Attention, va le chercher ! Ma voiture ! Oh non ! Mon pauvre petit taxi, et ça ne s'en va pas ! C'est Whis qui saurait arranger ça. En voiture !
3: Oui ?
4: Je pense à oui.
3: Et c'est la bonne réponse.
4: Ça, c'est oui.
3: Oh là là. Oui.
4: Honnêtement, c'était.
11: Est-ce que Wiz est là. J'ai raflé la portière de ma voiture. Il faudrait arranger ça.
4: Ça c'est
11: Wiz,
4: n'est
3: pas. Et j'espère ça, c'est que Wiz pourrait aussi soigner la portière de ma voiture. Ouais. En tout cas, c'est égalité.
4: Moi, je voudrais qu'elle soigne l'intégralité de la voiture.
3: Voilà, parce que puisque vous êtes des mauvais joueurs, personne n'a gagné, personne n'a perdu. Allez,
4: non, non, non, non, mais
3: personne
4: c'est pas.
3: Il n'y en a que
4: rien du tout. Que Nini.
3: Ça se voit bien que c'est un mauvais jeu. Il n'y a rien que Nini. Vampire.
4: Tout le monde a gagné, voilà, c'est mieux que personne n'a gagné. Il faut rester dans le positif. Allez, quoi qu'il arrive, on reviendra évidemment la semaine prochaine pour de nouvelles aventures en ce qui concerne le fameux qui dit quoi. Continue comme ça. Tu es sur la bonne voie, la musique, tout de suite sur Radio Pitchoun.
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2: Les copains, c'est la fin du Best of de Francis. J'espère en tout cas que vous avez passé un bon dimanche en ma compagnie. J'espère que vous avez passé de bons dimanches en ma compagnie tout au long de l'année. Et peut-être dimanche prochain je serai là, peut-être je serai pas là. J'ai pas le droit de vous le dire. Voilà, c'est surprise. Et j'ai fait croix de bois, croix de fer que j'avais pas le droit de vous le dire. En tout cas, on se retrouve demain pour pas peut-être quelque chose. J'ai rien dit. Et moi je vous fais de très très gros bisous. Je vous embrasse encore une fois très très fort. Je vous dis à très très vite. Profitez bien. Faites bien la rentrée, faites-vous de nouveaux copains, de nouvelles copines, embrassez toutes celles et tous ceux que vous connaissez, un très bon appétit aussi pour aujourd'hui, et je vous dis à très bientôt sur Radio Pitchoun.
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6: Hé, hey, c'est Lily, petit Pitchoun. Tu sais quoi? C'est le week-end.
7: Mais rassure-toi, tu as quand même rendez-vous avec le best-of de l'actu du jour de la semaine.
8: Salut nos pitchouns, dans l'actu de ce mardi, nous allons rendre visite à des perroquets qui font l'objet d'une étude chez des scientifiques.
9: Salut les pitchouns, vous tombez bien. C'est l'heure d'appeler Tati Brigitte.
8: Bonjour monsieur le perroquet, comment allez-vous? Vous voulez appeler Tati Brigitte? Mais c'est qui ça?
9: Eh bien, c'est ma Tati. On va l'appeler en FaceTime.
8: Vous savez vous servir de FaceTime?
9: Oui, et on adore ça. Salut Tati, comment tu vas? T'as vu? On voit ta tête, c'est trop marrant.
8: C'est alors, je ne savais pas que les perroquets aussi aimaient téléphoner.
9: Bien sûr que si. Ça nous fait beaucoup de bien. Comme ça, on se sent moins seul.
8: Ah bon?
9: Oui, les scientifiques se sont rendus compte que non seulement on adorait ça, mais en plus ça nous fait du bien d'appeler nos copains perroquets en FaceTime. Parce que nous, les perroquets, nous sommes des animaux très sociables et on a besoin de contact avec les autres.
8: Des perroquets qui se sentent bien grâce au coup de téléphone en visio, ça c'est une info super bizarre, drôle et insolite.
9: Mais complètement vrai.
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3: Hé, hey, c'est Lily, petit Pitchoun. Tu sais quoi? C'est le week-end.
4: Mais rassure-toi, tu as quand même rendez-vous avec le best-of de l'actu du jour de la semaine. Salut nos Pitchounes. Dans l'actu de ce mercredi, nous sommes au Tchad, un pays africain.
5: Pourquoi vous parlez tout doucement?
4: Parce qu'il paraît qu'une espèce qui avait disparu d'ici depuis 20 ans vient de réapparaître. Elle était aperçue sur les photos et j'essaie de la trouver.
5: Oh, chouette alors, il s'agit de quel animal?
4: Une lionne très rare, d'une espèce disparue.
5: Bah oui, c'est moi.
4: Vous? Mais oui, vous êtes une lionne, mais que faites-vous ici? Votre espèce a disparu de ce pays depuis 2004.
5: Mais non, on était juste bien planqués, c'est tout. Je sais très bien me camoufler, vous savez.
4: Alors, c'est incroyable, votre espèce a carrément été déclarée éteinte.
5: Ne vous inquiétez pas. Si moi je suis là, c'est que je suis pas la seule. Puisque j'ai bien des parents aussi, des frères, des sœurs. C'est un secret. Pour vivre heureux, vivons cachés.
4: Le retour des lions au Tchad alors qu'on pensait l'espèce disparue, c'est vraiment une bonne nouvelle, les Pitchounes. Insolite, mais heureusement...
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0: Ah, si les plumes qui s'échappent des oiseaux pouvaient parler. Imagine combien de voyages, combien d'histoires elles pourraient raconter. C'est léger, une plume, mais ça peut monter très haut dans le ciel. Si le vent s'en empare, ou mieux, une tempête, un ouragan, un cyclone, ça peut monter au-dessus des nuages et peut-être, qui sait, jusqu'aux stations spatiales.
1: Waouh ! Il était une fois une plume qui s'était échappée d'une hirondelle. Cela se passait à Brest, où le vent souffle presque toute l'année pour jouer avec l'océan et lui broder en permanence des dentelles magnifiques au bord des vagues et sur le rivage.
0: Un soir de septembre, cette petite plume s'est trouvée prise dans un souffle d'ouragan. En un clin d'œil, elle est partie vers le large. Elle a traversé l'Atlantique en quelques semaines, a survolé les bateaux de pêche et les grands pétroliers. Elle a fini par arriver à New York, où elle a admiré la ville et ses gratte-ciels.
1: Puis, un jour de brise légère, elle est redescendue vers le sol et s'est collée au chapeau d'une dame très élégante qui montait en voiture. Et la voilà partie pour une soirée de gala dans un palace de rêve.
0: Le lendemain, elle était toujours fixée sur le chapeau blanc, mais la dame ne l'avait pas vue.
1: Grande voyageuse, la dame a pris l'avion vers le Brésil, puis la Thaïlande, puis l'Afrique et finit par faire escale à Paris.
0: Quel enchantement !
1: La plume suivait la dame partout et du haut du chapeau rencontrait plein de gens différents qui parlaient toutes sortes de langues et s'habillaient de couleurs variées. Parfois, elle se disait
0: « J'aimerais bien retourner un jour à Brest et savoir ce qu'est devenue l'hirondelle que j'ai quittée. »
1: Ah, si on pouvait suivre à la trace les plumes qui s'échappent des oiseaux et raconter à leur place tout ce qui se voit de là-haut, ce serait le plus beau des voyages.
0: Un

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2: Cette histoire se passe dans un petit royaume très loin d'ici. Au milieu du royaume, il y a le plus beau des jardins. Au milieu du jardin, il y a le plus beau des châteaux. Et au milieu du château, il y a le plus énervé des rois. Il s'appelle Jean Rage Ier. Il n'arrête pas de commander. Et quand quelque chose lui déplaît, il pique une abominable colère. À côté du roi, il y a la reine. C'est la plus terne des reines. Elle s'appelle la Reine Grise. Elle n'arrête pas de s'ennuyer. Elle ne parle presque jamais, sauf pour se plaindre qu'elle s'ennuie. Le roi et la reine ont une fille unique. Ils l'ont appelée Parfaite, car ils veulent qu'elle soit parfaite. Le jour de la naissance de Parfaite, le roi a déclaré « J'ordonne que ma fille soit unique, grande, intelligente et belle, jusqu'au ciel. » Quel boulot d'être parfaite! Pour plaire à ses parents, la princesse apprend à broder, à skier, à faire les babas au rhum, à parler russe et chinois, à cultiver les bégonias, à compter les moutons et tout et tout. Quelquefois le soir, Parfaite est si fatiguée qu'elle croit que sa tête va éclater sous sa couronne dorée. Une nuit, quand le gros château est endormi, Parfaite se lève et elle sort. Elle quitte sa chambre, son château, son jardin. Où va-t-elle? Personne n'en sait rien. Le lendemain, au petit déjeuner, pendant que Jean Rage déguste son œuf à la coque, le professeur de chant arrive en tremblotant. Il bafouille, vert de peur. « Ma majesté, votre fille n'est pas là pour ses vocalises de 10 heures. » Au même instant, la porte s'ouvre et Parfaite traverse la salle à manger. Sa robe est froissée, ses cheveux sont décoiffés et elle passe sous le nez du roi comme si elle ne le connaissait pas. Le roi et la reine sont stupéfaits. Ils montent à la chambre de leur fille, mais la porte est fermée à clé. Le roi crie de sa grosse voix « Parfaite, voyons, ouvrez-moi !» Mais la princesse ne répond pas. Le professeur de chant susurre à travers la serrure. « Princesse, chantez avec moi. Maman, les petits bateaux qui vont sur l'eau. » Mais Parfaite ne chante pas. Jean Rage commence à enrager. Il hurle « Fiche-moi le camp, voix de casserole !» Aussitôt, le professeur de chant dévale l'escalier en courant. La reine s'approche de la porte. Elle dit tout doucement « Parfaite, c'est votre maman grise. Dites-moi ce qui ne va pas et je vous donnerai du nougat. » La princesse reste muette. Jean Rage commence à trépigner. « Un nougat, ce n'est pas assez. Écoutez-moi, Parfaite. Moi, le roi Jean Rage, votre père, je vous ordonne de parler. Et je vous paierai un avion. » Parfaite ne répond pas. Le roi appelle son ministre de l'Éducation. Le ministre se colle à la serrure et il dit d'une voix drôlement dure
3: « Attention, mademoiselle Parfaite, si vous continuez à vous taire, vous n'aurez pas d'hélicoptère. Pardon, je veux dire pas d'avion. »

0: Et vous aurez des coups de bâton.
1: Bâton ou pas, Parfaite ne répond pas davantage.
2: J'enrage et rouge de fureur. Il vocifère « Ministre à la noix, les coups de bâton seront pour toi !»
3: Oh non.
1: Et le ministre de l'Éducation est chassé à grands coups de pied aux fesses. Une semaine passe. La princesse Parfaite est toujours muette.
2: J'enrage, s'énerve, il hurle, il gesticule,
1: tandis que Grise pleurniche dans son coin de mouchoir triste. Et puis un matin, le roi fait coller sur les murs une affiche où l'on peut lire
2: « Moi, j'enrage premier, je donnerai une royale récompense à qui fera parler ma fille la princesse Parfaite, devenue muette. »
1: Au début, personne ne se présente, tout le monde a bien trop peur de mettre j'enrage en colère. Et puis un soir, une drôle de petite fille se présente à la grille. Ses habits sont en guenilles, mais elle est gaie et ses yeux brillent. Elle dit au roi « Je m'appelle Suzon, je suis la fille du bûcheron. L'autre nuit, ta fille a dormi dans ma maison avec mes parents, mes frères, mes sœurs et mon chien Chiffon. Et moi, figure-toi que je sais pourquoi elle ne veut pas parler. » Le roi et la reine, ahuris, emmènent Suzon devant la porte de Parfaite. Là, Suzon leur demande bien fort « Toi, tu es le roi, et toi, madame, tu es la reine. Mais est-ce que vous savez broder, skier, faire les babas au rhum, parler russe et chinois, cultiver les bégonias, compter les moutons et tout ?» Tout gêné, j'enrage répond « Bien sûr que non, personne n'est parfait. » Et Grise ajoute « Ben non, bien sûr, personne n'est parfait. » Alors Suzon s'écrie « Alors, puisque personne n'est parfait, pourquoi votre fille parfaite serait-elle parfaite ? » Aussitôt, la clé tourne dans la serrure, Parfaite sort de sa prison et elle se jette dans les bras de ses parents et de Suzon. Depuis ce jour-là, j'enrage ne pique plus de colère. À la place, il apprend à cultiver les bégonias. Et la reine Grise n'arrête pas de rigoler depuis qu'elle passe ses journées à faire des babas au rhum ratés. Depuis ce jour-là aussi, au milieu du plus beau des jardins, la princesse Parfaite, qui n'est plus du tout muette, passe son temps à s'amuser avec son amie Suzon, la fille du bûcheron. Et Suzon lui a donné un nouveau nom. Elle ne l'appelle plus Parfaite, puisque personne n'est parfait. Elle la surnomme Pirouette. C'est plus gai, non ?

Il était une fois un roi qui était le plus riche, le plus puissant de tous les rois de la terre et de loin le plus heureux aussi. Sa reine était la plus belle de toutes les reines et sa fille unique encore plus belle que sa mère. Dans une des salles du palais, juste à côté de la salle du trône, se tenait un âne. Il avait le don de faire des crottes en or.

0: Et tous les matins, le roi venait ramasser de quoi remplir les caisses du royaume. Hélas, un jour, la reine tomba malade. Très malade.
1: Si je meurs, promettez-moi de ne vous remarier qu'avec une femme aussi belle que moi.
0: Je vous le jure, ma reine.
2: La reine est morte.
0: Quelque temps plus tard, le roi voulut se remarier. Mais il ne trouvait aucune femme dont la beauté lui permette de tenir sa promesse. À moins que... sa propre fille. À moins qu'il n'épouse sa propre fille, ce qui déjà, en ce temps-là, ne se faisait pas.
1: C'est pas possible d'épouser sa fille, mais ça ne se fait pas, non. Le chagrin a rendu notre roi, mais complètement fou.
0: Désespérée, sa fille courut voir sa fée marraine.
3: Ne t'inquiète pas, ma fille. Je connais un moyen d'empêcher ce mariage. Demande au roi de t'offrir une robe couleur du temps. Si vraiment il veut que tu acceptes.
0: Le roi convoqua son tailleur et en 2 jours, la tenue était faite.
1: Ma reine, ma reine.
3: Calme-toi. Maintenant, tu vas demander au roi une robe couleur de lune, si vraiment il veut que tu acceptes.
0: Mais là encore, ce qui semblait impossible devint réalité au bout de 4 jours.
1: Ma reine!
3: Demande au roi une robe encore plus vive que le soleil si vraiment il veut que tu acceptes.
0: Et une semaine après, la princesse l'avait devant elle, brillant du feu de milliers de diamants.
1: Ma reine, ma reine!
3: Cette fois-ci, nous allons prendre les grands moyens. Tu vas lui demander ce qu'il ne pourra jamais t'accorder. La peau de son âne. Sans cet animal, il serait aussi pauvre que le moins riche des rois.
0: 15 jours plus tard, la princesse vit la peau de l'âne étalée devant sa porte.
1: Il ne me reste plus qu'à fuir.
0: Pour ne pas être reconnue par les gardes, elle se couvrit le visage de boue et mit la peau de l'âne sur ses épaules.
3: Personne jamais ne te reconnaîtra sous cette peau d'âne. Si tu veux retrouver tes robes de princesse, ton miroir et tes bijoux, il te suffira de claquer des doigts.
0: De pays en pays, la princesse passa inaperçue et finit par trouver refuge dans une ferme qui recherchait une fille pour s'occuper des cochons. Toute la semaine, elle travaillait comme la plus misérable des paysannes. Son seul plaisir, le dimanche, était de s'enfermer dans sa chambre, de se faire belle, vêtue de ses robes de princesse, et de chanter.
4: Quand tu as de la joie au cœur,
0: un jour,
4: des mains,
0: le fils du roi de ce pays-là entendit quelqu'un chanter.
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0: ce chant merveilleux vient de là-bas. Il se dirigea vers la ferme, s'approcha de la chambre et regarda par le trou de la serrure. Une princesse! Mais qu'elle est belle! Alors il interrogea les paysans.
5: Il n'y a pas de princesse! Ou juste une pauvrette!
3: On l'appelle Poudane.
0: Le prince en tomba malade, d'une maladie dont on ne guérit pas, l'amour. Sa mère se lamentait de le voir ainsi.
3: Mon pauvre enfant, mais qu'est-ce qui te ferait plaisir?
5: J'aime la galette, savez-vous comment? Quand elle est bien faite, avec du beurre dedans.
0: Et le jour même, qui était un dimanche, un messager partit commander la galette. Poudane, qui avait déjà revêtu sa robe de princesse et ses plus beaux bijoux, se mit aussitôt en cuisine. Toute à sa recette, elle laissa tomber une de ses bagues dans la pâte de la galette.
3: Prince, la galette commandée.
0: Aïe! Mais qu'est-ce que c'est que ça? Une bague? Qu'on aille vite me chercher la personne à qui elle appartient. Je l'épouse sur le champ. Et toutes les princesses du pays accoururent pour mettre la bague à leur doigt. En vain. Bague trop petite? Doigt trop gros. Ensuite, ce fut le tour des duchesses, des comtesses et des baronnes. Certaines essayèrent de tricher avec des bandages. D'autres envisagèrent de se faire raboter le doigt, mais renoncèrent tellement ça devait faire mal. Et le défilé continua. Marchandes, paysannes, servantes, bergères se rendirent au palais pour essayer cette bague mystérieuse jusqu'au jour où il ne resta plus que Poudane. Mais qu'attendez-vous? Allez la chercher! Et on la vit arriver, sale. Avec cette peau d'âne qui puait et l'âne et le cochon. Approchée, elle tendit au prince sa petite main au doigt d'une finesse merveilleuse. L'anneau lui allait. Ainsi cette bague est à vous. Voulez-vous m'épouser? À son sourire, il reconnut la princesse qu'il avait déjà admirée par le trou de la serrure. Alors Poudane claqua des doigts et se retrouva paré de ses plus beaux atours. Mais le mariage d'un prince ne se fait pas comme ça, à la va-vite. Festin, feu d'artifice. Il faut prendre le temps de tout organiser. Il faut aussi lancer les invitations. Les rois des pays voisins voulaient se déplacer pour ne pas manquer pareille fête. Et dans ces rois se trouvait, bien sûr, le père de Poudane, qui avait fini par trouver femme.
2: Ma chère enfant, béni soit le ciel qui veut que je...

0: Le chat Pablo. Pablo est un adorable petit chat. Mais il a un énorme problème. Il ne veut pas manger de souris. Dans la famille Matou, ce n'est pas possible de détester les souris. Alors maman a décidé de lui apprendre à chasser. Ce matin, première leçon, repérer les trous de souris. Pablo sait bien où ils sont, mais il ne veut pas fâcher maman. Alors il écoute bien sagement. À son tour, il montre à maman qu'il sait où se cachent les souris. Maman est très fière.
1: « Bravo, tu n'as plus qu'à attendre !»
0: dit-elle en s'éloignant. Pablo attend tout l'après-midi, mais point de souris à l'horizon. Il rentre donc bredouille à la maison. Maman déclare
1: « Ce n'est pas grave, demain, deuxième leçon !»
0: En effet, le lendemain, Pablo a droit à un second cours « Attirer les souris ». Maman lui montre comment faire un piège à souris. Pablo n'a aucune envie d'attraper une souris, mais il part quand même à la chasse et pour ne pas décevoir maman, il espère en attraper une. Il se poste devant un trou de souris et installe le petit bout de gruyère. Puis, il attend, attend et finit par s'endormir. À son réveil, le morceau de fromage a disparu.
2: Oh là là, Pablo est dans tous ses états. Que va dire maman s'il revient encore sans rien?
0: C'est alors qu'il aperçoit une toute petite souris en train de savourer le fromage. Alors, il s'approche doucement quand il entend
3: « Non, je sais que tu ne me mangeras pas !»
0: Surpris, Pablo s'arrête net. Mais comment sait-elle ça?
3: « Tu as la mine d'un chat qui déteste les souris !»
0: reprend Julie la souris.
1: « C'est vrai, »
0: avoue-t-il.
1: « Mais je dois en ramener une, sinon je vais être la risée de la famille. »
0: La souris propose à Pablo une solution, faire semblant. Le chat trouve l'idée géniale et les voilà tous les deux en route pour la maison. En chemin, ils font connaissance et se trouvent plein de points communs. Arrivée devant la maison de Pablo, la souris saute dans la gueule de son ami qui parade fièrement devant maman. Mais maman n'est pas dupe. Elle a bien vu les clins d'œil de Julie.
1: « Allez, libère-la. J'ai bien compris que tu n'aimais pas les souris. On dirait même que tu t'es fait une amie. »
0: Pablo fait descendre Julie et fait les présentations.
1: « Oui, maman, je ne veux pas manger de souris, mais plutôt jouer avec Julie. »
0: Maman a fini par accepter, même si cela paraît bizarre. Pablo, lui, est le plus heureux des petits chats. Il joue et mange du fromage avec sa copine Julie, la petite souris.
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6: Le vélo de la princesse. Comme chaque matin, Maxence et Éléonore vont jouer dans les jardins du château. Le prince Maxence prend son vélo et s'élance dans les allées.
7: Hé, fais attention, dit le jardinier, ou tu vas finir dans mes rosiers.
6: Mais pas de souci, Maxence est un vrai pilote.
8: Dis, tu me prêtes ton vélo? Demande Éléonore à son frère.
9: Non, c'est pas question, c'est mon vélo et puis c'est trop dur.
6: La petite princesse est vexée. Pourquoi n'y arriverait-elle pas? Elle continue de promener son petit chien tout en regardant Maxence avec envie. Elle aussi aimerait bien faire du vélo. Profitant que Maxence aille au petit coin, Éléonore attrape le vélo de son frère et essaye de pédaler.
10: Oh là là, c'est difficile de garder l'équilibre. Mais elle réessaye et repart. Elle y arrive, bravo!
6: Sauf qu'un volant de sa robe se prend dans les rayons. Patatras! La pauvre Éléonore se retrouve le nez dans les rosiers. Au retour de Maxence, il découvre sa sœur tout égratignée et son vélo tout cassé.
10: « Mes jolies roses !» hurle le jardinier.
9: « Mon vélo !» proteste Maxence énervé.
10: « Ma pauvre princesse !» crie maman affolée.
6: La reine vient relever la petite blessée. Heureusement, elle n'a que quelques égratignures. Plus de peur que de mal. Quant au vélo du prince... Quelques coups de tournevis et il sera vite réparé. Éléonore est quand même ravie, elle a réussi à faire du vélo.
8: « Dis maman, pourquoi est-ce que je me mets jamais de pantalon ?»«
6: Parce que les petites princesses doivent mettre des robes, commence-t-elle. Mais pour faire du vélo, tu as raison, un pantalon c'est beaucoup mieux. » Désormais, lorsqu'elle veut faire du vélo, Éléonore met un joli pantalon rose assorti à son beau vélo tout neuf. Alors, si vous entendez le jardinier râler, c'est sûrement que les enfants font la course dans les allées et qu'il a peur pour ses rosiers. Mais il n'a plus rien à craindre. Éléonore est devenue comme son frère.
10: une pro du vélo.
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0: Salut les Pitchouns et bienvenue dans cette nouvelle actu ludique. Aujourd'hui, focus sur une série qui allie magie, émotion et moments de partage en famille. Ma famille, magique et moi. Cette collection de 5 livres, écrite par Céline Palancher, explore les liens familiaux à travers des histoires tendres et interactives. Chaque tome met en avant un membre de la famille, maman, papa, grand-père, frères et sœurs, et invite les enfants à découvrir des valeurs essentielles comme la confiance, la gratitude et l'empathie. Ce qui rend cette série unique, c'est son approche immersive. Des illustrations douces, des histoires accessibles et même des activités ludiques pour encourager le dialogue entre petits et grands. Plus qu'un simple livre, c'est un véritable outil pour aider les enfants à mieux comprendre et exprimer leurs émotions. Le premier tome, Ma maman magique et moi, est déjà disponible en français, anglais et espagnol pour les enfants de 2 à 8 ans. Et bonne nouvelle, vous pouvez le retrouver dès à présent sur Amazon. Une lecture idéale pour un moment de complicité avant le coucher. Et voilà les Pitchouns, vous savez tout de cette actu ludique. Quant à moi, je vous dis à la prochaine.

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1: Salut les Pitchounes et bienvenue dans ce nouvel agenda des sorties. Direction les Folk Russes à Bélier. Les Pitchounes vivent une soirée exceptionnelle avec le grand show d'été de la compagnie Alex Grus. Avec un dîner sur place et une ambiance conviviale, venez assister au spectacle d'1h45 mêlant chevaux, musique live et numéros de cirque. Au programme, un grand carrousel avec 26 étalons, des tableaux aériens impressionnants et une histoire familiale portée par beaucoup d'émotions. Et à 23h, les artistes rencontrent le public pour des photos, des autographes et un moment d'échange privilégié pour prolonger la magie de la soirée. Deuxième étape, direction le Pal dans l'Allier. Les familles découvrent un parc unique qui mélange attractions et animaux. Les Pitchounes passent des montagnes russes à la découverte des girafes, des lions ou des éléphants dans un immense espace nature. Une sortie parfaite pour une aventure et plein de découvertes. Et enfin, rendez-vous au Wham Park de Lyon. Les enfants profitent de grands parcours aquatiques gonflables, de toboggans sur l'eau et des activités sportives en plein air. Les Pitchounes peuvent courir, sauter et plonger dans une ambiance ultra festive, une activité parfaite pour continuer l'été en famille. Et voilà les enfants, vous savez tout de cet agenda des Pitchounes. Quant à moi, je vous dis à la semaine prochaine.
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3: Hé, hey, c'est Lily, petit Pitchoun. Tu sais quoi? C'est le week-end.
4: Mais rassure-toi, tu as quand même rendez-vous avec le best-of de l'actu du jour de la semaine. Une Pitchoun dans l'actu de ce jeudi, on part en Belgique. Vous vous souvenez peut-être, il y a quelques temps, nous avions parlé de cette drôle d'histoire. La police belge avait lancé un appel à témoins pour retrouver un homme qui avait perdu un billet de 50 euros sur le parking d'un supermarché.
5: Nom d'une frite, pourvu qu'on le retrouve son propriétaire.
4: Les recherches avaient été très difficiles.
5: Nous lançons un appel à témoins si tu as perdu un billet de 50 euros sur le parking d'un supermarché belge samedi après-midi, viens nous voir.
4: Une douzaine de personnes ont appelé le commissariat pour dire que c'était leur billet.
5: Il a fallu mener l'enquête, alors on a sorti le détecteur à mensonges pour voir qui disait la vérité.
4: Au final, la police belge a retrouvé le véritable propriétaire.
5: Et le petit billet a retrouvé son papa. Merci à tous d'avoir répondu à l'appel à témoins.
4: Encore une info bizarre, drôle, insolite.
5: Mais 100% vrai.
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5: Bonjour, aujourd'hui, intéressons-nous aux éléphants et à leurs trompes très impressionnantes. Les animaux possèdent des museaux. Nous, les hommes, nous possédons un nez et les éléphants, eux, possèdent une trompe. L'éléphant est un grand mammifère assez exceptionnel de par sa taille, de ses grandes défenses et de sa fameuse trompe qui est en fait un allongement faisant se rejoindre sa lèvre supérieure et son nez. Cette trompe est tout ce qu'il y a de plus pratique et s'avère être très utile dans la vie quotidienne de l'éléphant. La première utilité de la trompe pour l'éléphant est de respirer et de sentir les odeurs. La trompe lui permet également de déplacer des objets, de s'attacher à la queue de leur maman lorsqu'ils sont éléphantaux ou encore d'agripper des feuilles en hauteur. La trompe possède près de 15 000 muscles et pèse environ une centaine de kilos. Elle est faite de deux grands tuyaux qui partent des fosses nasales. On pense donc que l'éléphant a développé une trompe pour s'adapter à son régime alimentaire et à sa grande masse. Étant donné que se pencher continuellement pour manger lui nécessiterait de trop grands efforts en raison de sa corpulence, sa trompe lui permet d'amener sa nourriture à sa bouche sans se fatiguer. Pouvant contenir facilement 10 litres d'eau, sa trompe lui sert également à boire sans se pencher et à s'asperger d'eau pour sa toilette ou pour se rafraîchir en cas de grosse chaleur. Enfin, la trompe permet de communiquer. En changeant la forme et la taille de leurs narines, les éléphants peuvent contrôler les sons afin de communiquer avec d'autres individus de leur troupeau, envoyer un message à leurs rivaux ou même aux membres d'autres espèces sauvages. Et voilà, vous savez donc pourquoi les éléphants ont une trompe. À bientôt pour une prochaine question.
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5: Guillaume ? Guillaume ?
6: Oui ?
5: Est-ce que tu pourrais me raconter une histoire ?
6: D'accord, mais pas n'importe quelle histoire. Je vais te raconter les animaux. Écoute un peu quel merveilleux chant et regarde un peu quelle merveilleuse danse. Découvrons ensemble, si tu le permets, le flamant rose.
5: Pourquoi est-il rose ?
6: Tout d'abord, c'est important de préciser que le flamant est un oiseau qui, pour se nourrir, filtre l'eau. Pour ce faire, son bec est constitué de lamelles qui font office de filtre. Ainsi, le sable et la vase sont rejetés alors que les aliments sont aspirés. Il se nourrit d'algues, de crustacés, de mollusques, mais surtout son péché mignon, eh bien c'est la crevette, appelée aussi Artemia salina. Et c'est celle-ci qui contient un pigment responsable de la coloration rose du flamant.
5: Combien d'espèces existent-ils ?
6: Cette famille comprend 6 espèces réparties en 3 genres. Ces grands oiseaux aquatiques sont extraordinaires avec leurs longues pattes, leurs longs cous, leur plumage rose et leur bec étonnant. Les flamants sont des oiseaux gracieux, très agiles dans leurs mouvements, en dépit de leur grande taille.
5: Vit-il en couple ?
6: Alors, oui et non, car ce n'est pas ce que l'on peut appeler un couple fidèle. Je m'explique. Il vit en colonies pouvant accueillir jusqu'à 200 000 couples, et ces couples changent chaque année. Maintenant, si tu en as l'occasion, n'hésite pas à aller voir la grande parade amoureuse des flamants qui débute après la mue, début novembre, et qui se prolonge jusqu'au printemps. C'est un spectacle magique à ne manquer sous aucun prétexte.
5: Ils sont très bruyants. Les parents peuvent-ils reconnaître leurs petits ?
6: La voix est utilisée par les parents et leurs poussins pour se reconnaître mutuellement. Les poussins ont la voix bien développée dès leur plus jeune âge. Ainsi, les parents perçoivent leurs différents cris et arrivent à les retrouver.
5: Ont-ils le plumage rose comme les parents ?
6: À la naissance, les poussins sont couverts de duvet gris et leur bec est droit. À l'âge de 4 semaines, le duvet est remplacé par un autre plus foncé. Les poussins sont couvés pendant 5 à 12 jours entre l'aile et le corps de l'adulte. Ils sont capables de marcher et de nager lorsqu'ils quittent le nid pour rejoindre une énorme crèche comprenant des centaines ou des milliers de poussins. Ils sont alors surveillés par quelques adultes.
5: Pourquoi dort-il sur une patte ?
6: Il existe plusieurs théories sur cette façon particulière de dormir. Tout d'abord, les pattes de cet oiseau ne sont pas recouvertes de plumes. Il est donc vulnérable au froid. Le fait de dormir sur une patte permettrait de reposer l'autre patte qui est recroquevillée sous le plumage et donc protégée du froid. Deuxième hypothèse, lorsqu'il relève une patte, son corps se relâche et bascule légèrement en avant sous l'effet de la gravité. Il se bloque alors dans une position stable. Dans cette position, l'oiseau ne dépense aucune énergie et conserve sa chaleur. Et enfin, troisième hypothèse, l'oiseau ayant de longues pattes a une façon particulière de se mettre au sol. Il lui faudrait alors un certain temps avant de se relever. Le fait de dormir sur une seule patte lui permettrait ainsi de réagir plus rapidement face à un éventuel danger que la position couchée.

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1: Salut les pitchounes et bienvenue dans ce nouvel agenda des sorties. Direction les folk russes à Bélier. Les pitchounes vivent une soirée exceptionnelle avec le grand show d'été de la compagnie Alex Grus. Avec un dîner sur place et une ambiance conviviale, venez assister au spectacle d'1h45 mêlant chevaux, musique live et numéros de cirque. Au programme, un grand carrousel avec 26 étalons, des tableaux aériens impressionnants et une histoire familiale portée par beaucoup d'émotions. Et à 23h, les artistes rencontrent le public pour des photos, des autographes et un moment d'échange privilégié pour prolonger la magie de la soirée. Deuxième étape, direction le Pal dans l'Allier. Les familles découvrent un parc unique qui mélange attractions et animaux. Les pitchounes passent des montagnes russes à la découverte des girafes, des lions ou des éléphants dans un immense espace nature. Une sortie parfaite pour une aventure et plein de découvertes. Et enfin, rendez-vous au Wham Park de Lyon. Les enfants profitent de grands parcours aquatiques, gonflables, de toboggans sur l'eau et des activités sportives en plein air. Les pitchounes peuvent courir, sauter et plonger dans une ambiance ultra festive, une activité parfaite pour continuer l'été en famille. Et voilà les enfants, vous savez tout de cet agenda des pitchounes. Quant à moi, je vous dis à la semaine prochaine.
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3: Hé, hey, c'est Lily, petit Pitchoun. Tu sais quoi? C'est le week-end.
4: Mais rassure-toi, tu as quand même rendez-vous avec le best-of de l'actu du jour de la semaine.
5: Salut nos petits pitchouns, et dans l'actu de ce dernier jour de la semaine, on vous emmène en Angleterre, au Pays de Galles. Une famille en a ras-le-bol car toutes les nuits, son jardin est saccagé.
6: Ça ne peut plus durer. Ras-le-bol des vandales.
5: Mais que se passe-t-il dans votre jardin? Dis donc, c'est le souk par ici.
6: Oh yeah. Arbres abattus, branches arrachées, les troncs entaillés, je sais plus quoi faire. On dirait qu'une tornade s'est abattue sur moi et mon jardin.
5: Oui, je comprends. Vous avez une idée du coupable?
6: Eh bien, look at that. Regardez les traces sur le tronc ici. On dirait bien des traces de machettes.
5: Sûrement quelqu'un de dangereux alors. Et d'armé?
6: J'ai mis une petite caméra pendant la nuit pour filmer le bandit. On va enfin en avoir le connaître.
5: Faites voir. Là, ça y est, on voit quelque chose qui s'approche de votre jardin. Et là, qui nage dans votre étang.
6: Oh my God! My God, mais c'est un...
5: Un castor!
6: Mais il n'y a plus de castors sauvages ici depuis 400 ans!
5: Quelle bonne nouvelle, le retour des castors sauvages!
6: Oh yeah, c'est good news pour la nature, bonne nouvelle. Mais quand même, j'aurais préféré qu'ils choisissent un autre jardin que le mien.
5: Voyons le beau côté des choses, c'est exceptionnel d'avoir un castor sauvage dans son jardin. Allez, bon week-end les pitchouns! Et rendez-vous lundi pour le retour des actus bizarres, drôles, insolites...
6: But 100 true!
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0: cours de gym.
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0: Salut les Pitchouns et bienvenue dans cette nouvelle actu ludique. Aujourd'hui, focus sur une série qui allie magie, émotion et moments de partage en famille. Ma famille, magique et moi. Cette collection de 5 livres, écrite par Céline Palancher, explore les liens familiaux à travers des histoires tendres et interactives. Chaque tome met en avant un membre de la famille, maman, papa, grand-père, frères et sœurs, et invite les enfants à découvrir des valeurs essentielles comme la confiance, la gratitude et l'empathie. Ce qui rend cette série unique, c'est son approche immersive. Des illustrations douces, des histoires accessibles et même des activités ludiques pour encourager le dialogue entre petits et grands. Plus qu'un simple livre, c'est un véritable outil pour aider les enfants à mieux comprendre.

comprendre et exprimer leurs émotions. Le premier tome, Ma maman magique et moi, est déjà disponible en français, anglais et espagnol pour les enfants de 2 à 8 ans. Et bonne nouvelle, vous pouvez le retrouver dès à présent sur Amazon. Une lecture idéale pour un moment de complicité avant le coucher. Et voilà les pitchouns, vous savez tout de cette actu ludique. Quant à moi, je vous dis à la prochaine.

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2: Salut les Pitchouns et bienvenue dans cette nouvelle positive attitude. Aujourd'hui, on vous emmène à Paris pour une expérience aussi mignonne qu'innovante. Des chiens au cinéma. Et oui, un cinéma français a ouvert ses portes au Toutou et à leur maître pour une séance bien spéciale. Imaginez une salle pleine de chiens bien installés, partageant un bon moment avec leurs humains. Ce concept, c'est bien plus qu'un simple événement insolite. Il met en lumière l'importance du lien avec nos animaux, ces compagnons fidèles qui nous apportent tant de bonheur au quotidien. Et ce n'est pas tout, cette initiative soutient également des associations de protection animale. Une belle manière de rappeler qu'il est important de prendre soin de nos amis à quatre pattes. Alors pourquoi ne pas s'inspirer de ces belles idées pour créer encore plus de moments de partage avec eux et ne pas les laisser chez nous tout seuls. Et voilà les Pitchouns, vous savez tout de cette positive attitude. Quant à moi, je vous dis à la prochaine.
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3: Bonjour chers cohabitants de la planète Terre. Vous êtes encore un peu en forme? L'un de nos cohabitants de notre planète, c'est le pingouin. Donc, nous allons entrer dans une petite danse. Et ça s'appelle la danse des pingouins.

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Tra-la-la-la-la, il y avait trois petits cochons à la queue en tire-bouchon qui, lorsqu'on parlait du grand méchant loup, ne s'affolait pas du tout. Le premier joyeux vivant avec du foin tout bonnement et faisant tut-tut en jouant sur sa flûte se bâtissait un logement. L'autre, le second, faisait sa maison en bois de mirliton et de son violon donnait le frisson aux dames cochons. Y avait que le numéro 3 qui voulait bâtir son toit avec de la brique et puis du ciment et travaillait sérieusement. Ah ah ah, les deux autres gros le prenaient pour un ballon. 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Il fit ouf, elle tomba broum patapouf. Les deux premiers petits cochons tremblaient dans leurs pantalons, car la maison faite en bois de mirliton s'écroula de la même façon. Mais le numéro 3, plein de sang-froid, leur dit « Venez chez moi ». Vite, ses compagnons ne firent qu'un bond dans sa maison, sur ses briques et son ciment. Le loup se cassa les dents, si bien que vexé, pour en terminer, il périt dans la cheminée. Ah ah ah, faisaient les cochons, eux.

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0: Guillaume ? Guillaume ?
1: Oui ?
0: Est-ce que tu pourrais me raconter une histoire ?
1: D'accord, mais pas n'importe quelle histoire. Je vais te raconter les animaux. Écoute, ferme les yeux. Suis ce miaulement si caractéristique du félin que nous apprécions tous. En forêt, tu croises le regard d'un chat. Oui, mais attention, c'est un chat sauvage.
2: Quelle différence y a-t-il entre un chat sauvage et un chat domestique ?
1: C'est vrai que pour le discerner, ce n'est pas évident au premier abord. Mais en regardant de plus près, tu verras que le chat sauvage, appelé aussi chat forestier, a un pelage fauve clair plus touffu que celui du chat domestique, c'est-à-dire celui qu'on a à la maison. Et ce n'est pas la seule différence. Sa queue possède des anneaux bien noirs et se termine par un manchon noir velu. De plus, sur son dos, il possède une bande noire allant de la nuque à la base de la queue. Enfin, il est un petit peu plus trapu que le chat domestique.
2: Le chat sauvage est-il l'ancêtre de nos chats domestiques ?
1: En fait, non. Bien qu'il y ait des liens, nos chats domestiques ne sont pas issus du chat forestier dont on parle aujourd'hui. Nos gros matous descendent des chats sauvages d'Afrique réputés pour être plus dociles que ceux vivant en Europe. Les premières traces de la domestication du chat remontent à l'époque de l'Égypte antique qui vénérait la déesse Bastet, déesse de la joie du foyer, de la chaleur, du soleil et de la maternité, qui elle était représentée par un chat. En revanche, en ayant importé cet animal sur nos terres, nous avons mis en péril la survie du chat sauvage.
2: Où le trouve-t-on ?
1: On peut le trouver en Europe, en Asie et en Afrique. Il vit dans les forêts, d'où son autre nom, le chat forestier, et ce, loin des habitations. Il trouve son gîte dans un arbre creux, mais également dans des broussailles, une crevasse de rocher, un terrier de lapin ou même sous un tronc renversé.
2: Est-ce qu'il possède un territoire ?
1: En effet, il défend un territoire, sauf pendant le rut, c'est-à-dire pendant la période où il est amoureux. Alors, comment définit-il son territoire ? Tout d'abord, il va le marquer en urinant sur les arbres, buissons, rochers et autres monticules, et en déposant ses crottes bien en vue. Bon, je te l'accorde, certaines sont malgré tout enterrées. En général, il évite ses congénères. Il faut dire que c'est un animal solitaire. Cependant, il communique en émettant des sons semblables à ceux du chat domestique, comme des ronronnements, des miaulements et des grondements. Outre son urine, il dépose aussi la sécrétion de plusieurs de ses glandes comme les glandes sudoripares apocrines qui sécrètent des phéromones ayant un rôle chez les animaux dans la sexualité, dans la lutte du territoire, mais ce serait trop long et trop compliqué à t'expliquer.
2: Que mange-t-il ?
1: C'est un carnivore, c'est-à-dire qu'il mange de la viande. Il consomme surtout des petits rongeurs comme des campagnols ou encore des jeunes lagomorphes. Il mange également des oiseaux. En revanche, il se nourrit assez rarement de grenouilles, de poissons et d'insectes, et vraiment exceptionnellement d'agneaux qui est, comme tu le sais bien, le petit de la brebis et du bélier. Il absorbe également de l'herbe, sans doute pour empêcher la formation de boules de poils dans l'estomac, comme le chat domestique d'ailleurs, et il préfère chasser en terrain dégagé, c'est-à-dire des champs, des prairies ou encore des clairières, plutôt qu'en pleine forêt.
2: Combien de petits peut avoir la femelle ?
1: Elle peut avoir entre 1 à 8 chatons. Elle possède 8 tétines, une pour chaque chaton.
2: Est-ce que le chaton voit à la naissance ?
1: Eh bien non, simplement parce que leurs yeux sont fermés à la naissance. Ils ne peuvent donc pas voir. En revanche, leurs yeux s'ouvriront un petit peu plus tard, entre 10 et 13 jours. D'abord, ils seront bleus, avant de devenir progressivement jaunes d'ambre à partir de 7 semaines et atteindre leur couleur définitive à 5 mois.
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0: credo.
1: C'est pour pas le vieux crado.
2: Méchant,
1: honnête.
3: Ces deux mots régleront tous tes problèmes.
1: Oui, grand Pumba, par exemple. Eh bien, ce très jeune facochère.
3: J'ai déjeuné facochère.
1: Ça va aller?
4: C'est chargé en émotions.
1: Un jour.

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4: Mais rassure-toi, tu as quand même rendez-vous avec le best-of de l'actu du jour de la semaine.
5: Salut nos Pitchounes, et dans l'actu de ce lundi, on vous emmène en Corée du Sud dans un super musée de Séoul, le Museum Art of Seoul. Nous sommes avec un étudiant en art qui est venu visiter le musée.
6: Oh, regardez sur le mur, n'est-ce pas une banane?
5: Oui, c'est une banane scotchée sur un mur, c'est une œuvre d'art. Regardez, il est écrit là que c'est l'œuvre de Maurizio Cattelan. Elle coûte 110 000 dollars.
6: Pas trop mon bien, pas que moi. Pas avoir pris le petit déjeuner ce matin.
5: Quoi? Vous venez de manger l'œuvre d'art?
6: Un vrai régal.
5: Mais vous n'avez pas le droit de manger les œuvres.
6: Moi, avoir la solution, je vais rescotcher le pot de banane sur le mur et voilà.
5: Ça aussi, c'est de l'art?
6: Évidemment.
5: Au final, le musée n'a pas porté plainte contre l'étudiant qui a expliqué que cette banane avait été scotchée ici pour être mangée. Une autre banane a été scotchée sur le mur et tout est bien qui finit bien. Encore une info bizarre et insolite, les Pitchounes.
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3: Salut les pitchouns et bienvenue dans cette nouvelle Actu Ciné. Aujourd'hui, on découvre le film La fille dans les nuages. Providence a 11 ans et découvre une plume magique capable de rendre réel tout ce qu'elle écrit. Avec son cochon d'Inde Airbag, elle va embarquer dans un voyage complètement fou, où son imagination devient réalité. Mais un tel pouvoir est aussi une grande responsabilité. Un film poétique et fantastique sur la créativité, les rêves et les limites de l'imaginaire. Et voilà les pitchouns, vous savez tout sur cette Actu Ciné, je vais vous laisser en découvrir un peu plus grâce à la bande annonce. Quant à moi, je vous dis à la semaine prochaine.
4: Une plume magique. Tout ce qu'on écrit avec devient réel. Donne la parole à son cochon d'Inde.
5: Ça marchera jamais. C'est sûr. Ah, c'est ma voix.

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1: Salut les Pitchouns et bienvenue dans ce nouvel agenda des sorties. Direction les Folk Russes à Bélier. Les Pitchouns vivent une soirée exceptionnelle avec le grand show d'été de la compagnie Alex Grus. Avec un dîner sur place et une ambiance conviviale, venez assister au spectacle d'1h45 mêlant chevaux, musique live et numéros de cirque. Au programme, un grand carrousel avec 26 étalons, des tableaux aériens impressionnants et une histoire familiale portée par beaucoup d'émotions. Et à 23h, les artistes rencontrent le public pour des photos, des autographes et un moment d'échange privilégié pour prolonger la magie de la soirée. Deuxième étape, direction le Pal dans l'Allier. Les familles découvrent un parc unique qui mélange attractions et animaux. Les Pitchouns passent des montagnes russes à la découverte des girafes, des lions ou des éléphants dans un immense espace nature. Une sortie parfaite pour une aventure et plein de découvertes. Et enfin, rendez-vous au Wham Park de Lyon. Les enfants profitent de grands parcours aquatiques gonflables, de toboggans sur l'eau et des activités sportives en plein air. Les Pitchouns peuvent courir, sauter et plonger dans une ambiance ultra festive, une activité parfaite pour continuer l'été en famille. Et voilà les enfants, vous savez tout de cet agenda des Pitchouns, quant à moi je vous dis à la semaine prochaine.
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5: Bonjour. Aujourd'hui, intéressons-nous aux chameaux et à leur drôle de boss. On confond souvent le chameau et le dromadaire. Mais c'est en effet le premier qui possède deux bosses sur le dos. Voici une petite astuce pour t'en souvenir. Il suffit de prononcer le nom de l'animal, car il possède autant de bosses que de syllabes. Chat-mot, donc deux bosses. Contrairement à ce que l'on pourrait croire, les bosses du chameau ne contiennent pas d'eau. En réalité, les bosses du chameau sont des réserves de graisse. C'est pourquoi, quand il n'a pas mangé depuis longtemps, les bosses sont vides et ont tendance à tomber, tandis que lorsqu'elles sont pleines, elles se tiennent bien droites. Le chameau peut alors parcourir de longues distances sans boire ni manger. Les chameaux et les dromadaires sont de la même famille. Pour preuve, avant de naître, l'embryon du dromadaire développe lui aussi deux bosses pendant la gestation, à savoir la grossesse, qui se fondent en une seule bosse avant la naissance. Il est possible que le dromadaire garde ses deux bosses en raison du climat plus rude dans lequel il évolue. En effet, les chameaux vivent dans des régions froides, notamment en Mongolie, tandis que les dromadaires préfèrent les déserts chauds. C'est pourquoi les deux espèces ne se rencontrent jamais. Et voilà, tu sais désormais pourquoi les chameaux ont des bosses. À bientôt pour une prochaine question.
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4: Mais rassure-toi, tu as quand même rendez-vous avec le best-of de l'actu du jour de la semaine. Salut nos Pitchounes. Dans l'actu de ce mardi, nous allons rendre visite à des perroquets qui font l'objet d'une étude chez des scientifiques.
5: Coucou! Salut les Pitchounes! Vous tombez bien! C'est l'heure d'appeler Tati Brigitte!
4: Bonjour monsieur le perroquet, comment allez-vous? Vous voulez appeler Tati Brigitte? Mais c'est qui ça?
5: Eh bien, c'est ma Tati! On va l'appeler en FaceTime!
4: Vous allez vous servir de FaceTime?
5: Oui, et on adore ça! Salut Tati, comment tu vas? T'as vu? On voit ta tête, c'est trop marrant!
4: C'est alors, je ne savais pas que les perroquets aussi aimaient téléphoner!
5: Bien sûr que si! Ça nous fait beaucoup de bien! Comme ça, on se sent moins seul!
4: Ah bon?
5: Oui, les scientifiques se sont rendus compte que non seulement on adorait ça, mais en plus ça nous fait du bien d'appeler nos copains perroquets en FaceTime. Parce que nous, les perroquets, nous sommes des animaux très sociables et on a besoin de contact avec les autres.
4: Des perroquets qui se sentent bien grâce au coup de téléphone en visio, ça c'est une info super bizarre, drôle et insolite.
5: Mais complètement vrai.
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2: Bonjour les amis. Et si nous apprenions ensemble les contraires? Allons-y.

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2: Il était une fois un petit chien roux qui rêvait de devenir un oiseau.
3: Quelle drôle d'idée, tu trouves pas?
2: Mais comment faire? Il avait entendu parler d'un maxi-chien...
3: Tu veux dire un magicien?
2: Oui, qui habitait à l'autre bout du pays et qui faisait des merveilles. Il partit donc à sa rencontre et après un long voyage, arriva chez lui.
3: Que veux-tu? Lui demanda le magicien. Alors, en sanglotant, le petit chien roux lui raconta sa vie de chien. Ah, ce collier et cette laisse insupportable et ce sapin qui fait tomber sur ma tête des pommes de pin. Pas de copain pour jouer avec moi. La soupe fade et froide que mes maîtres oublient parfois de me servir quand ils rentrent tard.
2: Bref, il demanda au magicien...
3: Non, magicien.
2: Oui, de le transformer en oiseau, ou plus exactement en chien avec des ailes. On ne peut pas tout changer quand même, un chien reste un chien.
3: Le magicien fronça les sourcils. Il n'était pas très emballé.
4: Je te préviens, ce changement va te causer des ennuis.
3: Rien à faire. Le petit chien ne voulait pas changer d'avis. Alors, d'un coup de baguette magique, le magicien le transforma en chien volant. Hé ! Le voilà parti dans les airs pour rejoindre les oiseaux et jouer avec eux. Il commença par aboyer de plaisir. Et ces aboiements voulaient dire « Je suis heureux, j'ai envie de jouer avec vous !»
2: Mais les oiseaux n'avaient jamais vu un animal pareil, avec des ailes bizarres, couleur rousse. Et puis ces aboiements leur ont fait peur. Effrayés, d'un coup d'aile, ils se sont enfuis dans le lointain.
3: Ce qui devait arriver...
2: arriva.
3: Le petit chien roux se sentit très seul dès le premier jour de son premier vol.
2: Il se mit à pleurer sous la pluie
3: et repartit voir le magicien pour le supplier de lui enlever les ailes et de revenir en arrière.
2: Écoute.

0: Les cauchemars de fil de fer. La sorcière fil de fer en a assez de faire des cauchemars. Il paraît que c'est normal pour une sorcière. Mais fil de fer n'en peut plus. Assez des cauchemars. Assez des mauvais rêves. Elle est fatiguée, épuisée, exténuée. Elle doit à tout prix dormir, mais dormir d'un sommeil réparateur. Elle cherche donc dans son grimoire.
1: Je vais bien trouver une potion miraculeuse, dit-elle en parcourant le sommaire. Voilà ce qu'il me faut.
0: Elle file dans sa cuisine et sort les ingrédients nécessaires. Une pomme de terre, un crapaud vert et de la levure de bière. Elle place tout cela dans un grand saladier et remue avec son fouet. Puis, elle récite la formule.
1: Somni, somna, somnifère.
0: Fil de fer boit l'horrible breuvage. Burk! Mais cela a l'air de fonctionner. Elle se met aussitôt à bâiller. La sorcière sourit et file se coucher. Quelle nuit! Elle dort jusqu'au lendemain matin, mais la tête à l'envers. Certes, elle n'a pas fait de cauchemar, mais la voilà toute tordue. Elle retourne donc dans sa cuisine et cherche dans son livre de sorcellerie. Fil de fer essaye une nouvelle potion à base de potiron, bave de dragon et crotte de mouton. Avec ça, elle devrait dormir paisiblement. Elle boit la mixture d'une seule traite et s'endort sur le champ. Lorsqu'elle se réveille, Fil de fer est bien reposée. Oui, elle a dormi 3 jours entiers. Mais la sorcière a plein de choses à faire. Elle n'a pas le temps de dormir autant. Elle doit absolument trouver la potion adaptée à ses besoins. En parcourant son grimoire, elle découvre une autre recette que la petite sorcière suit scrupuleusement.
1: « Nuit noire sans cauchemar, journée gaie et réveillée » récite-t-elle en buvant le jus d'artichaut au poil de chameau.
0: Zut, rien ne se passe. Fil de fer est très déçue, elle va de nouveau faire des cauchemars. Mais non, ce soir-là, la sorcière s'endort comme un bébé. Elle ne fait que de beaux rêves et, en prime, elle se réveille avec le soleil. Quel soulagement! Depuis ce jour, tous les soirs, Fil de fer boit un verre de jus d'artichaut au poil de chameau. Essayez et vous verrez.
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0: Je vais vous raconter l'histoire du chat et de la petite souris. Un jour, un chat et une petite souris se rencontrèrent. « Où allez-vous ainsi, gros matou ?» demanda la souris. Le chat répondit avec colère. « Je vais où bon me semble, tout droit sur mon chemin. » Le chat n'ajouta rien, mais la souris, qui était très curieuse et très bavarde, demanda encore. « Pourquoi léchez-vous vos pattes de temps en temps ?»«
1: Pour me faire beau !» grogna le chat.
0: « Et pourquoi remuez-vous la queue comme si vous étiez en colère ?»« Pourquoi vos griffes sont si pointues ?»« Pourquoi baissez-vous vos oreilles ?» Et pourquoi rampez-vous dans l'herbe du jardin ? Demanda encore la souris en se rapprochant du chat. Le chat trouva ces questions très impertinentes. Il se tourna vers la souris en disant « Et vous, pourquoi vos dents sont-elles si longues ?»«
2: Parce que je suis une petite souris de la plus belle espèce, » dit-elle.
0: « Et pourquoi tenez-vous la bouche si grande ouverte ?»«
2: Parce que j'ai toujours quelque chose à ronger. » Et que j'aime beaucoup parler.
0: Et que faites-vous toute la journée ?
2: Le soir, je chante, et puis je pose des questions aux passants. Où allez-vous ? D'où venez-vous ? Qui êtes-vous ?
0: Eh bien, je vais vous faire voir qui je suis, dit le chat.
2: Et ouvrant la bouche, il avala la pauvre petite souris. C'est depuis ce temps-là que les chats poursuivent les souris, et puis les mangent.

0: Allons les enfants, c'est l'heure du goûter. Mamie vous a préparé un bon clafoutis aux cerises. Vous allez vous régaler. Pas de bousculade, il y en aura pour tout le monde.
1: Moi je veux la plus grosse part.
2: Et moi aussi.
0: Eh bien comme ça, je fais deux grosses parts égales et le tour est joué.
2: J'adore les cerises.
1: Tu n'en manges pas, grand-père?
0: Bah ma foi, je crois que je vais me laisser tenter. Une petite part alors.
1: Tu appelles ça une petite part?
2: Il ne va plus nous en rester. Quel gourmand tu fais, grand-père!
1: C'est bien toi qui nous a dit que la gourmandise était un vilain défaut.
0: Allons, Jérémy, tu sais bien qu'on ne parle pas la bouche pleine.
2: Oui, oui, ne détourne pas la conversation.
1: C'est quoi cette cloche que l'on entend tous les soirs à 5 heures?
0: Ah, ça, c'est un sacré mystère. C'est la cloche du manoir abandonné. Vous savez, sur la route de Saint-Pierre.
2: Bah, s'il est abandonné, qui est-ce qui sonne la cloche?
0: C'est justement ça le mystère. On ne sait pas.
1: Ah, arrête grand-père, tu me fais froid dans le dos.
0: Les habitants du village en ont même fait une chanson qu'ils chantent tous les ans à la Saint-Jean.

0: Elle est pas très gaie, cette chanson.
1: C'est le curé qui l'a composée lorsque le propriétaire du manoir est mort d'un accident de chasse.
2: Tu veux dire qu'il est mort en allant chasser le lapin ?
1: C'est bien plus bête que cela. Le pauvre homme avait arpenté la campagne depuis le matin avec son fusil sans voir un seul lapin. Vers les 3 heures de l'après-midi, il s'arrête pour souffler un peu et laisse son chien reposer.
2: Il avait un chien ? Comment s'appelait-il ?
1: Je ne m'en souviens plus. Et puis, ça n'a pas d'importance dans l'histoire. L'homme s'assoit donc sur un tronc d'arbre mort et pose son fusil contre l'arbre voisin. Le malheur a voulu que le fusil tombe et que le coup parte dans sa direction. Le pauvre homme a été tué sur le coup.
2: Mince alors, quelle histoire !

0: fois, chaque soir, à la même heure, la cloche du manoir sonne.
1: Oui, mais cela ne me dit toujours pas qui l'a fait sonner.
0: C'est peut-être le chien qui appelle son maître. Parce que figurez-vous que le chien est toujours vivant et qu'il vit toujours au manoir.
2: Il se nourrit comment ?
0: Il chasse.
1: On devrait aller voir demain après-midi. Il serait bien d'élucider ce mystère.
0: Ah, moi je ne suis pas pour. Un mystère doit rester un mystère. Et puis, après tout, c'est peut-être le fantôme de l'ancien propriétaire.
1: Tu as raison, grand-père. Un mystère doit rester un mystère. Je n'ai pas trop envie d'aller là-bas.
2: Trouillarde, les fantômes, ça n'existe pas.
1: Je préfère me contenter de chanter la chanson, même si j'ai un peu peur.
2: Une vraie poule mouillée, toute pareille, les filles.
1: Jérémy, tu chantes avec moi ?

0: C'est l'été. Sur la plage, il fait bon. Bull et Bob jouent dans le sable. Bull laisse couler le sable entre ses doigts. Comme c'est doux. C'est doux et ça vole un peu partout.
1: Aïe, tu me mets du sable dans les yeux, dit Bob. Donne-moi la pelle. Pas la jaune, c'est la mienne,
0: dit Bull.
1: Bon ben, donne-moi la bleue alors. Ah non, pas la bleue, dit Bull. Tiens, je te prête la jaune.

0: un beau château.
1: Bulle et Bob creusent, patouillent, trifouillent, pétrissent, tapotent. Ils creusent, patouillent, trifouillent, pétrissent, tapotent. Je trempe, tu verses. Je remue, tu patouilles. Je boulotte, tu gigotes. Je tasse, tu remplis. Je vide, on recommence. Allez, Bob! Je trempe.
2: Je trempe.
1: Tu verses.
2: Tu verses.
1: Je remue.
2: Je remue.
1: Tu patouilles.
2: Tu patouilles.
1: Je boulotte.
2: Je boulotte.
1: Tu gigotes.
2: Tu gigotes.
1: Je tasse.
2: Je tasse.
1: Tu remplis.
2: Tu remplis.
1: Je vide.
2: Je vide.
1: On recommence. Allez, Bob! Dans le sable fin, ce qu'on s'amuse bien. Oh oui, oh oui, oh oui, oh oui, oh oui, oh oui, avec du sable et

0: genoux dans le sable, Bob creuse autour du château.
1: Les chevaliers arrivent! Tu les entends, Bulle?
2: Ils galopent à cheval.
1: Ils sont encore loin, mais quand même, hein?
0: Bob lève la tête.
1: Bulle a disparu.
2: Bulle?
1: Oh, elle est là-bas derrière le rocher.
2: Mais qu'est-ce qu'elle a sur la tête?
0: Une grande algue qui lui fait de longs cheveux noirs.
3: Je suis la princesse du château!
0: Bob éclate de rire et il se remet à creuser.
1: Bulle, il n'y a plus d'eau, tu vas en chercher?
0: Bulle prend le seau et descend vers la mer. Ses pieds laissent de jolies traces dans le sable doux. Elle s'approche lentement de l'eau.
1: Ouh, c'est froid!
4: Attention, les petons, pas trop loin, les petons. Est-ce qu'on peut aimer les petons? Avancer loin, loin, non?
5: Attention, les petons, pas trop loin, les petons.

0: je mouille mes pouces. 2, je me trempe les pieds. 3, je prends le seau. 4, je le remplis d'eau. 5, je remonte au château.
1: 1, je mouille mes pouces. 2, je me trempe les pieds. 3, je prends le seau. 4, je le remplis d'eau. 5,
0: je remonte au château. Mais une grosse vague arrive. La mer monte! La mer monte!

0: l'eau.
1: Bulle et Bob courent chercher des merveilles, chacun avec un seau. Galets, plumes, coquillages, galets, plumes.

0: les plumes, et les plumes. Bull et Bob reviennent au château et vident leurs trouvailles.
1: Un, je prends la plume. Deux, je la mets là. Un, je prends le galet. Deux, je le mets là. Un, ce coquillage. Deux, je le mets là. Un, je prends la plume. Deux, je la mets là.
0: Une plume sur chaque tour, des murets de galets, de l'eau tout autour. Mais qu'il est beau, qu'il est beau! Bull regarde la mer. Je suis la princesse, je garde le château. Mais, oh, oh non, la mer arrive, elle va tout casser. Va-t'en, retourne au fond de la mer, va-t'en.

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0: Bull et Bob se sont assis dans le sable. Ils regardent la mer recouvrir le château.
1: « Il va où après, le château ?»
0: demande Bull.
1: « Ben, au pays des châteaux. Il y en a plein au fond de la mer. Les poissons habitent dedans. »
2: La chance !

0: Bulle ne quitte pas le château des yeux. Puis elle se lève et va chercher quelque chose. Un petit galet en haut d'une des tours encore debout. Un petit galet joli comme tout.
1: Galet.

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1: Le soleil descend doucement sur la mer. Il commence à faire frais. C'est l'heure de remonter au village. Bully Bob monte dans la carriole avec les râteaux, les pelles et les seaux. Enroulé dans les serviettes de bain, il se laisse bercer. Ça sent bon l'été.
0: C'était bien, hein, Bull ?
1: Mais Bull s'est endormi en tenant au creux de sa main le petit galet.

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1: Il était une fois un prince qui voulait se marier. Mais sa tâche était fort difficile, car il exigeait que sa future épouse soit une vraie, une parfaite, une grande princesse, pétrie de qualités morales et physiques. Il avait parcouru 10, 20, 30 royaumes à la recherche de cette perle rare. Il était même allé jusqu'en Chine. Mais aucune des princesses qu'il avait croisées ou qui lui avaient été présentées ne trouvait grâce à ses yeux. Celle-ci était trop comme ci, celle-là trop comme ça, la suivante pas assez ceci et l'autre un peu trop comme ça. Le roi, son père, et la reine, sa mère, commencèrent à s'impatienter, à trouver le temps long. Il fallait absolument que le prince finisse par se marier. Or, un soir que l'orage grondait au dehors et que la pluie tombait en rafale, on entendit frapper à la porte du château. Le roi, qui depuis cette histoire de mariage sans cesse repoussée avait des insomnies, alla lui-même ouvrir. Il fut bien étonné de voir se présenter une bien belle jeune fille, trempée jusqu'aux os, mais qui néanmoins avait l'allure fière. Elle était même superbe, presque royale, malgré sa robe et ses cheveux mouillés. Elle annonça d'une voix claire qu'elle pensait être la femme tant recherchée par le prince, l'épouse parfaite, et qu'elle venait de fort loin pour lui être présentée. La reine la trouva un peu présomptueuse, mais se dit qu'après tout, celle-ci ou une autre ferait bien l'affaire. Il fallait profiter de cette occasion. Et elle mit au point une ruse pour finir par convaincre son fils que cette visiteuse tombée du ciel était vraiment extraordinaire. Elle décida donc d'un stratagème fort ingénieux. Elle fit pénétrer la jeune fille dans la chambre des invités et, comme il était tard, elle lui proposa d'abord de se reposer et que le prince lui serait présenté le lendemain. C'est alors qu'elle plaça discrètement un petit pois bien rond et bien sec sous le matelas du lit. En plus de cela, elle empila par-dessus une dizaine de matelas supplémentaires. La princesse grimpa sur cette pile étrange qui touchait presque le plafond et s'endormit sans poser de questions. Au matin, la reine s'empressa de demander à son invitée comment s'était passée la nuit. « Fort mal, répondit-elle. J'étais couchée sur quelque chose de si dur que mon corps en gardera sans doute des bleus pendant longtemps. » Le roi et la reine échangèrent un clin d'œil et un sourire complice. Ils interpellèrent le prince qui passait par là. « Approche ! Voilà une princesse parfaite pour toi. Même à travers 10 matelas, elle a souffert toute la nuit de la dureté d'un petit pois placé sous sa couche. » Seule une princesse de sang royal a une peau assez fine pour sentir cela. Elle n'a donc aucun défaut. Elle est en plus sensible, sincère, courageuse et tout et tout et tout. Voilà donc ta future femme. Le prince, pris de court par ses arguments bien choisis, mais aussi la très grande beauté de la jeune fille, décida de se marier au plus vite. Le jour de ses noces, rayonnant de bonheur, il fut persuadé d'épouser l'image même de la perfection et du charme féminin. Ce qui, entre nous, n'était pas loin d'être la vérité. Quant au célèbre petit pois, on dit qu'il est encore visible au musée de la ville.

Il était une fois une petite fille si jolie et si gentille que sa mère et sa grand-mère cherchaient toujours à lui faire plaisir. Pour l'un de ses anniversaires, sa grand-mère lui offrit un petit bonnet de velours rouge qui lui allait si bien que partout où elle allait, elle le portait. C'est ainsi qu'on la surnomma le petit chaperon rouge.

0: Un jour, sa mère lui dit « Va rendre visite à ta grand-mère. On me dit qu'elle ne va pas très bien. Tu lui apporteras cette galette et ce petit pot de beurre. » Puis elle ajouta « Sois bien sage, ne parle à personne et surtout, ne t'arrête pas en route. » La galette et le petit pot de beurre bien rangés au fond de son panier, le petit chaperon rouge partit aussitôt pour aller chez sa grand-mère qui habitait le village voisin. En passant par la forêt, elle rencontra un loup. Affamé depuis plusieurs jours, le loup la trouva forte à son goût, mais il n'osa pas la dévorer car non loin de là, des bûcherons coupaient du bois. Il s'approcha de la fillette en roulant de grands yeux doux. Bonjour, petit chaperon rouge. Où vas-tu comme ça, si joliment vêtu ? Demanda le loup. Comme le petit chaperon rouge ignorait qu'il était dangereux de parler à un loup, il oublia les conseils de sa mère et s'arrêta. « Je vais chez ma grand-mère, » répondit le petit chaperon rouge. « Elle ne va pas très bien. Je lui apporte un petit pot de beurre et une galette que ma mère lui a préparée. »
1: « Est-ce qu'elle habite loin ?» demanda encore le loup.
0: « Oh oui !» répondit le petit chaperon rouge. « Elle habite de l'autre côté de la forêt. »
1: « De l'autre côté de la forêt, dis-tu ?»«
0: Oui, au bout de ce chemin, » ajouta le petit chaperon rouge. « Vous voyez le clocher là-bas, au loin ?»
2: Le loup aperçut le clocher, réfléchit un instant et dit
1: « Et si j'allais voir ta grand-mère, moi aussi, à son âge, la pauvre femme ne doit plus guère avoir de visite. »
0: Le petit chaperon rouge trouva que la proposition du loup était si gentille et si attentionnée qu'elle accepta. « Faisons le chemin ensemble, » dit-elle. « Le temps passera plus vite en bavardant. » Mais le misérable loup avait plus d'un mauvais tour dans son sac.
1: « Prends plutôt le chemin qui est là-bas. Moi, je prendrai celui-ci et nous verrons qui de nous deux arrivera le premier. »
0: Aussitôt, le loup se mit à courir de toutes ses forces en empruntant le chemin le plus court. Le petit chaperon rouge se mit également en route, sans se douter qu'elle prenait le chemin le plus long. Mille fleurs bordaient sa route, toutes plus belles les unes que les autres, si bien que la fillette s'arrêta pour en faire un bouquet. « Elles feront plaisir à ma grand-mère, » se dit-elle. Et tandis que le petit chaperon rouge traînait et flânait, cueillant des fleurs et regardant virevolter les papillons, le loup arriva le premier à la maison de la grand-mère. Il frappa. Toc, toc, toc.
3: « Oui, qui est là ?»
0: demanda une voix faible et malade.
1: « C'est moi, ton petit chaperon rouge, grand-mère !»
0: répondit le loup en déguisant sa voix.
1: « Je t'apporte une galette et un petit pot de beurre !»
3: « Je n'ai plus assez de force pour me lever, »
0: dit la grand-mère.
3: « Tire la chevillette et la bobinette, cher rat. »
0: Le loup tira la chevillette, entra, se jeta sur la grand-mère et la dévora. Puis il referma la porte, tira les rideaux et se coucha dans le lit pour attendre le petit chaperon rouge. Celle-ci ne tarda pas à arriver. Elle frappa. Toc, toc, toc. En l'entendant, le loup s'enfonça sous les draps, remonta la couverture pour cacher sa truffe et son museau et répondit d'une faible voix.
1: « Oui, qui est là ?»
0: « C'est moi, ton petit chaperon rouge, grand-mère.
2: répondit la fillette. « Je t'apporte un bouquet de fleurs, une galette et un petit pot de beurre. »
3: « Je n'ai plus assez de force pour me lever !»
2: mentit le loup.
3: « Tire la chevillette et la bobinette chira !»
2: Le petit chaperon rouge tira la chevillette et entra.
3: « Referme vite la porte !» dit le loup. « La lumière me fatigue davantage !»
2: Le petit chaperon rouge referma la porte et la chambre fut de nouveau plongée dans l'obscurité.
3: Pose les fleurs et la galette et le petit pot de beurre sur la table,
2: dit encore le loup.
3: Et approche-toi de moi.
2: Le petit chaperon rouge trouva que sa grand-mère avait une drôle de voix, mais comme la pauvre femme était très faible et très malade, elle ne s'inquiéta pas. Elle posa ses fleurs et son panier sur la table et s'approcha.
3: « Oh, grand-mère, comme tu as de grandes oreilles !»
2: dit le petit chaperon rouge.
3: « C'est pour mieux t'entendre, mon enfant !»
2: murmura le loup.
3: « Oh, grand-mère, comme tu as de grands yeux !»« C'est pour mieux te voir, mon enfant !»
2: poursuivit le loup. Par peur d'être découvert, le loup voulut tirer plus haut le drap. Le petit chaperon rouge remarqua le bout de ses deux pattes.
3: « Oh, grand-mère, comme tu as de grandes mains !»« C'est pour mieux te serrer dans mes bras, mon enfant !»
2: ajouta encore le loup. En disant ces mots, ses dents brillèrent dans la pénombre.
4: Le petit chaperon rouge fit un pas en arrière en s'écriant « Oh, grand-mère, comme tu as de grandes dents !»«
1: C'est pour mieux te manger !»
2: hurla cette fois le loup. Effrayé, le petit chaperon rouge courut jusqu'à la porte et l'entr'ouvrit, mais le loup avait déjà bondi hors du lit. Il se jeta sur elle et l'engloutit. Puis, sans penser à refermer la porte, le loup se remit au lit, rassasié, et s'endormit.

un chasseur, qui passait par là, s'étonna que la pauvre femme ait laissé la porte de sa maison entrouverte. Pourquoi diable dort-elle dans les courants d'air ? Se dit-il. Il poussa la porte, entra sans bruit, s'approcha du lit et vit qu'un loup s'y était endormi. Le chasseur épaula son fusil et murmura « Ah, te voilà enfin, moi qui te cherche depuis des mois. » Il s'apprêtait à tirer, mais une terrible pensée l'en empêcha. « Et si ce vaurien venait d'avaler la pauvre femme ?» se dit-il. « J'ai peut-être encore une chance de la sauver. » Sans faire de bruit, le chasseur posa son fusil, alla chercher un grand couteau dans la cuisine et ouvrit le ventre du loup qui ne s'était pas réveillé. À sa grande surprise, ce ne fut pas la grand-mère qu'il découvrit, mais une fillette coiffée d'un bonnet de velours rouge. « Oh, comme il faisait sombre au fond de ce ventre !» s'écria le petit chaperon rouge. « Encore quelques minutes et nous serions toutes deux mortes étouffées !» En disant ces mots, l'enfant attrapa la main de sa grand-mère et, aidée par le chasseur, elle l'attira du ventre du loup. Toutes deux s'embrassèrent folles de joie d'être vivantes. Le petit chaperon rouge et sa grand-mère étaient maintenant hors de danger, alors le chasseur put emporter le loup chez lui pour le dépouiller et s'en faire un habit. La grand-mère, quant à elle, dégusta la galette et s'en trouva toute ragaillardie. De retour chez ses parents, le petit chaperon rouge raconta dans les moindres détails sa terrible mésaventure et jura de ne plus jamais s'arrêter en route pour parler à un loup.

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Intriguée par l'escargot et sa coquille sur son dos. 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Tout surpris car cette pluie m'a trempé, giboulé. 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
2: Il était une fois un petit garçon qui habitait un village à la lisière de la forêt africaine. Ses parents n'étaient pas riches, mais l'amour et la tendresse qu'ils lui portaient suffisaient à son bonheur. Pourtant, parfois, il n'y avait pas grand-chose à manger. Les sacs de riz achetés au marché de la ville s'épuisaient vite, et les fruits récoltés autour de la maison se faisaient rares. Aussi, Kalinou, puisque c'est ainsi que s'appelait ce petit Africain, eh bien, Kalinou partait souvent seul à la chasse, tandis que son père, déjà âgé, gardait leur troupeau de 5 chèvres. Kalinou connaissait la région par cœur, chaque arbre, chaque colline, chaque ruisseau, et il savait aussi reconnaître les traces laissées par tous les animaux de la savane. Grâce à tout cela, il ne rentrait jamais bredouille de ses expéditions. Pourtant, un jour qu'il avait poursuivi une antilope bien plus loin que d'habitude, Kalinou fut surpris par la nuit sur le chemin du retour. Il aperçut alors un énorme baobab, un arbre majestueux et gigantesque qui se dressait juste sur son chemin. Comme il faisait maintenant presque noir, il décida de grimper dans les branches les plus basses et de s'y installer le plus confortablement possible pour y passer la nuit. Au loin, un lion, puis deux, puis trois, se mirent à rugir. La chasse de ces grands fauves venait de commencer, et Kalinou en eut des frissons dans le dos. Prenant son élan, il commença à s'accrocher au tronc, et peu à peu, cédant de sa lance, il parvint à se hisser sur une énorme branche assez large pour s'y allonger. Il observa le ciel un moment, puis ses yeux commencèrent à se fermer doucement. Soudain, un rugissement terrible le tira de son demi-sommeil. Un lion était là, tout proche, tournant autour de l'arbre. Kalinou distinguait parfaitement les yeux cruels et luisants de l'animal à la lueur du clair de lune. Il se mit à trembler et bientôt gémir de terreur quand le lion, sans doute affamé et attiré par la présence du petit garçon, se mit à gravir à son tour le tronc du baobab. Ses griffes puissantes lui servaient à garder l'équilibre et mètre par mètre, il finit par arriver sur la branche où se tenait le pauvre Kalinou. Celui-ci tenta bien de lui envoyer sa lance à la tête, mais l'arme, freinée par les feuilles, loupa sa cible. Coincé contre le tronc, piégé à l'avant comme à l'arrière, le jeune garçon commença une prière. C'est alors que sa main droite rencontra une sorte de creux dans l'écorce du baobab. Et, à l'intérieur, il sentit du bout des doigts des objets lourds, lisses et froids. Ce qu'il retira du trou lui fit écarquiller les yeux de surprise. C'était de l'or, des lingots d'or. Il devait y en avoir des dizaines entassés là, dissimulés dans cette cachette. Kalinou n'hésita pas une seconde et se mit littéralement à bombarder le lion avec les lingots d'or comme il l'eût fait avec de grosses pierres. Bing, bang, bong! Cette fois, le lion fut touché, et sérieusement touché. Si bien qu'il perdit de son assurance et dégringola au bas de l'arbre dans un cri de douleur avant de s'enfuir dans l'obscurité, vexé et couvert de bosses. Ouf! Quelle aventure! Le matin venu, Kalinou redescendit prudemment de sa cachette et ramassa un à un tous les lingots d'or qui jonchaient le sol en brillant au soleil. Réfléchissant à ce véritable miracle, il finit par conclure que sans doute, il y a très longtemps de cela, un chercheur d'or de la région avait dû cacher ses économies au creux du baobab et n'était jamais revenu récupérer son bien. Peut-être qu'un lion était aussi ce jour-là passé dans les parages et avait croqué le malheureux. Sa besace remplie à ras-bord du merveilleux trésor, Kalinou, le cœur rempli de joie, reprit le chemin du retour. Bien sûr, à compter de ce jour, sa vie et celle de ses parents changea du tout au tout. Et le bonheur s'installa définitivement dans leur petite maison, à la lisière de la forêt africaine.

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0: écoutez l'histoire d'un sacré félin, d'un curieux gros chat qui avait toujours faim. 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